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1: Bonjour à tous, voici ce que l'on surveille pour vous dans l'actualité. Donald Trump rejette la réponse de l'Iran aux propositions américaines pour mettre fin à la guerre. Santé Québec assure n'avoir vécu aucun incident majeur dans les premiers jours du déploiement du dossier santé numérique. Et les quatre Canadiens qui étaient sur le bateau de croisière frappés par une éclosion d'antivirus sont de retour au pays. Et au sport, le Canadien remporte le match d'hier et mène maintenant la série 2-1 contre les Sabres. Plus de détails et d'autres nouvelles dans une trentaine de minutes.

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1: Bonjour à tous, bon lundi, ici Louis Martin-Écosse, bienvenue à notre antenne. D'abord, du côté de Washington, le président Trump a rejeté dimanche la réponse de l'Iran aux propositions américaines pour mettre fin à la guerre, agitant à nouveau la menace face à Téhéran, accusé d'avoir pris pour cible ses voisins du Golfe. D'après le Wall Street Journal, qui cite des sources proches du dossier, la proposition de Téhéran prévoyait une réouverture graduelle du détroit d'Ormuz que l'Iran bloque depuis le début des hostilités le 28 février et une levée simultanée du blocus des ports iraniens par la marine américaine. Selon le quotidien américain, Téhéran serait également prêt à diluer une partie de son uranium enrichi et à envoyer le reste dans un pays tiers. De retour plus près de nous en politique provinciale, le Parti libéral du Québec se prépare en vue des prochaines élections. L'ex-recteur de l'Université de Sherbrooke, Pierre Cossette, serait un candidat dans l'Estrie, a-t-on appris, dans la circonscription de Sherbrooke. Professeur et médecin, il a occupé le poste de recteur de l'Université de Sherbrooke de 2017 à 2025. Également pressenti comme candidat, Michel Leblanc, qui a présidé la Chambre de commerce du Montréal métropolitain pendant 16 ans, et finalement, le directeur général du Collège Charles Lemoine, David Boies, portera les couleurs du Parti libéral du Québec. C'est ce qu'on a appris dans les dernières heures. Santé Québec assure n'avoir vécu aucun incident majeur dans les premiers jours suivant le déploiement partiel du nouveau système informatique du dossier santé numérique. Les employés de Santé Québec s'affairaient dimanche à préparer le début de la semaine qui commence, alors que le système va être sous pression avec l'entrée en poste d'équipes plus nombreuses. Les quatre touristes canadiens qui étaient coincés sur le bateau de croisière MV Ondius depuis plusieurs jours en raison d'une éclosion de hantavirus ont quitté le navire dimanche à Tenerife, aux îles Canaries. Ils ont pris l'avion pour rentrer au pays. Ils ont subi des tests médicaux avant de prendre place à bord de l'avion qui a été nolisé par le gouvernement du Canada. Ils ont atterri à Bagotville, au Saguenay, en après-midi samedi. Les autorités publiques affirment que les Canadiens rapatriés, qui ne présentent d'ailleurs aucun symptôme de la maladie, vont devoir maintenant s'isoler durant 21 jours afin d'éviter tout risque de contamination dans la communauté. Et dans le monde des affaires, une bannière de restauration québécoise va faire son entrée dans certains magasins Walmart. L'entreprise Grillade Torino va ouvrir un premier restaurant le 20 mai prochain au Walmart de Saint-Romuald et va ainsi remplacer le restaurant McDonald's qui était sur place. Le restaurant de Grillade Torino a d'ailleurs d'autres projets d'expansion au Québec avec un second restaurant qui va ouvrir dans quelques mois au magasin Walmart de Beauport. Au sport, le Canadien de Montréal mène la série 2-1 contre les Sabres de Buffalo avec la victoire inscrite hier. Voilà ce qui complète notre bulletin d'information, les manchettes CNV à la 45e minute de l'heure.

0: D'abord au hockey, Cole Caulfield et Juraj Slafkovský ont finalement retrouvé leur rythme offensif hier en marquant chacun un but, tandis que Jakub Dobesh a encore une fois livré une solide prestation devant le filet avec 26 arrêts. Grâce à cette performance collective, le club montréalais a signé une convaincante victoire de 6-2 face aux Sabres de Buffalo au Centre Bell. Le Canadien enregistre ainsi un deuxième gain consécutif, une première depuis le début des présentes séries éliminatoires. Montréal prend maintenant les devants 2-1 dans cette demi-finale de l'Association de l'Est contre Buffalo. Alex Newhook a poursuivi son excellente séquence en inscrivant ses 4e et 5e buts des séries, alors que Kirby Dack a également participé à l'attaque avec son 4e filet du tournoi printanier. Zachary Bolduc a lui aussi noirci la feuille de pointage pour le tricolore. On l'écoute, tel qu'entendu sur TVA Sport.
1: Tu essaies d'aider ton équipe, peu importe les façons. Peut-être que le temps de jeu diminue, mais tu veux quand même réussir à avoir un impact et faire la différence dans un match. Puis je pense qu'en tant que trio, on fait les bonnes choses puis ça nous apporte du succès.
0: Même si le début de la rencontre a été marqué par un certain manque d'intensité de la part du tricolore, l'entraîneur Martin Saint-Louis s'est tout de même montré satisfait de la manière dont son équipe a su se ressaisir et retrouver sa cohésion.
2: C'est un départ peut-être pas idéal, mais on a eu le momentum beaucoup. On l'a gardé pendant longtemps. Dobesh a fait des gros arrêts. Offensivement, on a été capable de produire beaucoup d'opportunités. Je dirais qu'après un départ comme ça, de tourner la page puis let's go, la game est jeune. Continue, c'est ce qu'on a fait.
0: Le 4e affrontement de cette série sera disputé demain soir au Centre Bell. Et un autre match était à l'affiche hier soir. Les Golden Knights de Vegas affrontaient les Ducks à Anaheim. Les Ducks l'ont emporté 4-3. La série est égale 2-2. Au baseball, Joe Adell a frappé 2 circuits en solo et permis aux Angels de Los Angeles d'éviter le balayage face aux Blue Jays de Toronto hier grâce à une victoire de 6-1. Malgré cette défaite, Toronto demeure au 3e rang de la division Est de la Ligue américaine puisque les Red Sox ont aussi perdu. Ils sont donc à 8 parties et demie des Yankees de New York qui occupent le premier rang. Athlétisme, l'athlète québécois Thomas Fafard a établi un nouveau record du Québec aux 5 km sur route samedi matin à Lac-Beauport avec un temps de 13 minutes 31 secondes. Il a amélioré l'ancienne marque par une seconde lors de la classique de la clinique du coureur, une compétition qui rassemble chaque année plusieurs des meilleurs spécialistes de course sur route de la province. CNV Sport, à la première minute de l'heure.

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1: Bonjour à tous, voici ce que l'on surveille pour vous dans l'actualité. Donald Trump rejette la réponse de l'Iran aux propositions américaines pour mettre fin à la guerre. Santé Québec assure n'avoir vécu aucun incident majeur dans les premiers jours du déploiement du dossier santé numérique. Et les quatre Canadiens qui étaient sur le bateau de croisière frappés par une éclosion d'antivirus sont de retour au pays. Et au sport, le Canadien remporte le match d'hier et mène maintenant la série 2-1 contre les Sabres. Plus de détails et d'autres nouvelles dans une trentaine de minutes.

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3: Allô tout le monde, bon lundi 11 mai. Victoire du Canadien de Montréal hier. On était tous rivés à l'écran, évidemment. Belle victoire du Canadien. On est bien, bien contents. 2-1 dans la série. Présentement, à l'extérieur, fait 6, on prévoit pour la journée. 14 degrés avec un 40% de possibilité d'averse. Et déjà sur nos routes à cette heure-ci, c'est bien occupé pour la 15 direction sud. Déjà Sainte-Thérèse jusqu'à de l'autre côté de Rivière-des-Prairies. C'est au ralenti. Par la suite, un peu plus compliqué pour entrer sur la métropolitaine. Pour la 13 vers Montréal, toujours le même problème. Fabreville-Sainte-Dorothée à l'auteur de la 440. 40, voie de service de 440 pour emprunter la 15. Ça va bien, 25 Terrebonne. Eh bien, 25 Terrebonne, on est déjà à l'hauteur de la 640 jusqu'à, je vous dirais, hauteur de l'île Saint-Jean. Et pour métropolitaine déjà de Anjou jusqu'à entre les 215 et le tunnel. Le tunnel, on est déjà à l'hauteur. On frôle déjà à 6h34. Écoutez, la métropolitaine. Mes invités ce matin, évidemment, on jasera psychologie avec Sylvie Pépin aux alentours de 6h45 et 7h15, on parlera avec le coach Jean Perron sur la belle victoire du Canadien. 7h45, Clinique Marois sera avec nous ici en studio et à 8h15, Maxime Belval pour la chronique immobilière. Hier, évidemment, c'était victoire du Canadien face aux Sabres. On se garde-tu à matin, c'est parti! Oh yeah! On est bien content. Oh, qu'on est content. Canadien de Montréal hier, 6-2 face au Sabre de Buffalo. La série est 2-1. On en parlera aux alentours de 7h15 avec le coach Jean Perron.

My Maria, 6h37, on va aller faire un tour du côté de la météo. Qu'est-ce qu'on annonce pour les prochaines journées? Début de semaine quand même, avec du soleil. Hein? Ça fait longtemps qu'on n'a pas vu ça, on a mal aux yeux en fin de journée. Pour aujourd'hui, c'est du soleil ce matin. Ça va devenir alternance soleil-nuage avec un 40% de probabilité d'averse cet après-midi. Risque d'orage en après-midi. Ah ben voilà! Ah, ça nous prenait de la pluie à un moment donné. Qu'est-ce que vous voulez? C'est comme ça. Maximum de 14 pour la journée, pour ce soir et cette nuit. C'est partiellement nuageux avec un 30 % de possibilité d'averse tôt en soirée. Dégagement par la suite avec un minimum de plus 3. Et attention, on roule la tourbe pour ce soir parce que c'est risque de gel au sol pour demain mardi, généralement ensoleillé avec un maximum de 16. Et pour mercredi, eh bien oui, c'est de la pluie intermittente avec un maximum de 15 degrés. Les températures normales de saison, 19 le jour, 7 la nuit. Le soleil se couchera ce soir aux alentours de 20h07. Et présentement, le mercure est à 6 degrés.

1970, 6h40, lundi, le lendemain d'une belle victoire du Canadien de Montréal. On va aller faire un tour du côté de la circule cette fois-ci. L'ensemble du réseau routier Point Chaud, Laval, Couronne Nord, l'autoroute 15, direction sud. Évidemment, c'est depuis, bien, on est rendu à Blainville jusqu'à, je vous dirais, hauteur au territoire de Laval. C'est au ralenti. Par la suite, l'autre côté de Rivière-des-Prairies, c'est au plus compliqué pour entrer sur la métropolitaine. Pour la 13, Fabreville-Sainte-Dorothée, hauteur de la 440, c'est là que c'est le plus compliqué. Tous les matins, c'est compliqué de ce côté-là. Par la 13, la 19 cette fois-ci. 19, mon Dieu! Déjà Laval, ouais, dans le territoire de Laval, Auteuil, un peu plus compliqué. Ça s'installe également pour le pont Papineau. L'autoroute 440, je vous dirais, direction ouest, montée Saint-François jusqu'à la 19. Un peu plus, vous êtes un peu plus nombreux ce matin. Et du côté de la métropole maintenant, pour la métropolitaine, direction ouest. Depuis déjà Anjou jusqu'à entre les 2-15, on y échappe pas ce matin, très tôt ce matin. Très tôt, très de bonne heure à 6h41, c'est déjà compliqué. Boulevard Pinot de Laval, rien à signaler. L'autoroute des Caries, c'est la 15e. Pour Ville-Marie, ça s'installe également pour Ville-Marie. Lavin, ça va bien sur l'ensemble de Lavin, rien à signaler vraiment. 640 Saint-Eustache, direction est pour aller du côté, surtout pour la 13, un peu plus au ralenti pour le territoire de Saint-Eustache et la 25 Terrebonne. J'oublie avant la 640 direction ouest, hauteur Bois-des-Filions un peu plus compliqué. Et pour la 25 Terrebonne, on frôle la 640. Je vous dirais comme ça jusqu'à Chemin-Gascon, par la suite au ralenti de l'île Saint-Jean jusqu'à la Pesée-Routière. Et pour les traversées, le pont de l'île autour, eh bien, les gens de Vaudreuil pour entrer sur le pont, c'est peut-être un 5 à 10 minutes de retard. Pour le reste, c'est beau pour le pont. Et les traversées de la rive sud, le tunnel, on est à Anjou, Victoria, rien pour l'instant. Pont-Mercier, ça s'installe également. Et pour Champlain, les gens, pour rentrer à Brossard, c'est là que c'est le plus compliqué. C'est, je vous dirais, 10 à 12 minutes, pas plus. Et Jacques-Cartier, on est déjà à l'auteur de la rue Beaubien. Et le prix moyen à la pompe sur la métropole, aux alentours de 1,95 $ pour le litre d'ordinaire. Dans quelques minutes, on parlera de psychologie avec Sylvie Pépin, mais pour l'instant, Marc-Gabriel, je vais l'avoir comme faux, avec Indigène, heureux succès de 1990. Merci d'être au 940 Montréal et sur CNV, la radio numérique. Oh,

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1: Bonjour à tous, bon lundi, ici Louis-Martin Nicolas, bienvenue à notre antenne. D'abord, du côté de Washington, le président Trump a rejeté dimanche la réponse de l'Iran aux propositions américaines pour mettre fin à la guerre, agitant à nouveau la menace face à Téhéran, accusé d'avoir pris pour cible ses voisins du Golfe. D'après le Wall Street Journal, qui cite des sources proches du dossier, la proposition de Téhéran prévoyait une réouverture graduelle du détroit d'Ormuz que l'Iran bloque depuis le début des hostilités le 28 février et une levée simultanée du blocus des ports iraniens par la marine américaine. Selon le quotidien américain, Téhéran serait également prêt à diluer une partie de son uranium enrichi et à envoyer le reste dans un pays tiers. De retour plus près de nous en politique provinciale, le Parti libéral du Québec se prépare en vue des prochaines élections. L'ex-recteur de l'Université de Sherbrooke, Pierre Cossette, serait un candidat dans l'Estrie, a-t-on appris, dans la circonscription de Sherbrooke. Professeur et médecin, il a occupé le poste de recteur de l'Université de Sherbrooke de 2017 à 2025. Également pressenti comme candidat, Michel Leblanc, qui a présidé la Chambre de commerce du Montréal métropolitain pendant 16 ans, et finalement, le directeur général du Collège Charles Lemoine, David Boies, portera les couleurs du Parti libéral du Québec. C'est ce qu'on a appris dans les dernières heures. Santé Québec assure n'avoir vécu aucun incident majeur dans les premiers jours suivant le déploiement partiel du nouveau système informatique du dossier santé numérique. Les employés de Santé Québec s'affairaient dimanche à préparer le début de la semaine qui commence, alors que le système va être sous pression avec l'entrée en poste d'équipes plus nombreuses. Les quatre touristes canadiens qui étaient coincés sur le bateau de croisière MV Ondius depuis plusieurs jours en raison d'une éclosion de hantavirus ont quitté le navire dimanche à Tenerife, aux îles Canaries. Ils ont pris l'avion pour rentrer au pays. Ils ont subi des tests médicaux avant de prendre place à bord de l'avion qui a été nolisé par le gouvernement du Canada. Ils ont atterri à Bagotville, au Saguenay, en après-midi samedi. Les autorités publiques affirment que les Canadiens rapatriés, qui ne présentent d'ailleurs aucun symptôme de la maladie, vont devoir maintenant s'isoler durant 21 jours afin d'éviter tout risque de contamination dans la communauté. Et dans le monde des affaires, une bannière de restauration québécoise va faire son entrée dans certains magasins Walmart. L'entreprise Grillade Torino va ouvrir un premier restaurant le 20 mai prochain au Walmart de Saint-Romuald et va ainsi remplacer le restaurant McDonald's qui était sur place. Le restaurant de Grillade Torino a d'ailleurs d'autres projets d'expansion au Québec avec un second restaurant qui va ouvrir dans quelques mois au magasin Walmart de Beauport. Le sport, le Canadien de Montréal mène la série 2-1 contre les Sabres de Buffalo avec la victoire inscrite hier. Voilà ce qui complète notre bulletin d'information, les manchettes CNV à la 45e minute de l'heure.

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1: 6h50 minutes en ce lundi 11 mai, lendemain de la belle victoire du Canadien de Montréal 6-2. Et on s'en va rejoindre immédiatement pour la chronique psychologie, Sylvie Pépin. Allô Sylvie, bon lundi!
2: Hey, c'est un maudit de bon lundi.
1: Hein? En plus de ça, qu'une belle victoire du Canadien de Montréal hier.
2: Oh oui, Montréal a bien fait ça!
1: Là là.
2: Même mon petit-fils, il dit, j'ai demandé, c'est quoi ton équipe préférée? Il n'y a même pas 4 ans.
1: Non, OK.
2: Il dit, c'est les Canadiens de Montréal.
1: Oh my God. Hey Sylvie, avant de commencer notre chronique, je voulais te souhaiter bonne fête des mères à toi.
2: Merci.
1: Hier, merci. On s'est écrit sur Messenger, Facebook, mais quand même, je voulais te le souhaiter de vive voix. C'était hier, mais d'ailleurs, on pense à toutes les mamans hier pour cette belle journée. La fête des mères, évidemment. Alors,
2: oui, parce que les mamans, là, c'est tellement important.
1: Une
2: mère dans la vie d'un enfant, là,
1: oui.
2: C'est extrêmement important.
1: Exact.
2: Puis c'est pour ça que c'est le fun de le souligner.
1: Tu sais, oui.
2: Moi, ma fille est venue d'Ottawa,
1: ah, oui?
2: qui est ici.
1: OK.
2: Puis elle m'a gâtée. Elle m'a amenée au restaurant. Après,
1: bon.
2: elle a fait venir un déjeuner. En tout cas, sa fille ne sait plus.
1: Mon Dieu.
2: Vraiment, là, c'est pour dire merci, merci. Puis mon fils m'a envoyé une plante. Puis après.
1: Ah, bon.
2: C'est ça. Non, mais c'est le fun de se faire dire merci, maman. T'sais.
1: Oui, ben oui, c'est ça.
2: Là, ça va faire des pas bientôt. Donc là, ça va être merci, papa.
1: Ça va être la fête des papas, c'est en plein ça.
2: Des papas, c'est quand, je pense que c'est.
1: Mois de juin, mais je ne sais pas quelle date. Là.
2: Aux alentours du 15, habituellement.
1: Oui, c'est ça. C'est à peu près ça, exactement. Exactement. Sylvie Pépin, chronique psychologie du lundi au jeudi, 6h45, et en rediffusion maintenant. Oui, on est rendu là. À 13h30. Et notre sujet d'aujourd'hui, très beau sujet pour débuter cette semaine. On va parler arrêter de prendre la vie au sérieux.
2: Ouais.
1: Voilà, je l'ai.
2: Ben, qu'est-ce qui m'a inspiré ce matin, là?
1: Ouais.
2: C'est Dobesh, le gardien de but,
1: ouais,
2: des Canadiens de Montréal.
1: C'est ça.
2: Puis j'ai vu son entrevue.
1: Ouais, c'était
2: cool. Il disait
1: cool.
2: I'm a goofy goalie. Ça veut dire je suis un gardien farfelu.
1: C'est ça.
2: Ah, c'est avec bon. Lui, il laisse tout tomber. Lui, là, pour lui, là, c'est comme un jeu.
1: OK.
2: Il y a du fun. Ça paraît qu'il y a du fun.
1: Oui,
2: hey,
1: oui, oui.
2: Dire, il rentre dedans. C'est incroyable comment il fait partie de. Tu sais, il empêche les joueurs de toucher. Puis,
1: ah, oui.
2: Mais il s'est fait rentrer dedans d'aplomb.
1: Solide
2: hein.
1: En plus de ça.
2: Solide. Puis ça, c'est vraiment pas correct.
1: Ça rappelle dangereux.
2: Que si les referees, comment on les appelle?
1: Les arbitres.
2: Merci. Si les arbitres décident de vraiment laisser ça aller tout le temps,
1: ouais.
2: Ben là, il va y avoir quelqu'un qui va se faire blesser, même
1: ben
2: tuer,
1: oui.
2: Parce que c'était tellement dangereux.
1: Ouais.
2: Mais lui, il a dit, OK, non, je ne fais pas de miracle. Moi, j'ai juste du fun, puis
1: mm-hmm.
2: je suis là pour l'équipe. Puis
1: ouais.
2: moi,
1: ouais.
2: je suis un... C'est un gardien farfelu, puis je vois
1: ouais.
2: d'après comment je me sens, tu sais.
1: Oui, puis ce qui est le fun aussi, c'est que, tu sais, il se fait narguer, évidemment, parce que ça, on veut jouer dans la tête du gardien de but, mais il ne rentre pas là-dedans, puis il va un peu répliquer, mais tu sais, il reste en contrôle, parce que sinon, c'est trop facile de sortir de son rôle de gardien, finalement, là, mais non, il reste en contrôle, puis bel job, pour vrai, Dobesh, on est bien content pour lui.
2: Pour un petit jeune comme ça, c'est incroyable.
1: Voilà, puis c'était drôle, c'était le fun hier d'entendre la chronique, hein, que l'animatrice lui a demandé qu'est-ce que tu as de goût de dire aux fans, puis il a dit « ça va », c'était le fun, c'était cool.
2: Ah ouais!
1: C'était vraiment le fun, c'était...
2: Mais il est comique en mort, tu sais.
1: Oui!
2: Dire, écoute, on a, tu sais, on joue très bien le Canadien de Montréal,
1: ouais.
2: On a un gardien de but incroyable, on a une équipe
1: c'est
2: incroyable.
1: Ça.
2: Et puis, écoute, c'est, puis, on peut aller très loin, mais une journée, tu sais, c'est une journée, une game à la fois.
1: Fait ouais. que,
2: mais
1: comme
2: fantastique victoire hier.
1: Ouais.
2: Puis c'est ça. Donc, mais moi, ça m'a inspiré parce qu'on prend beaucoup trop la vie au sérieux.
1: Mm-hmm.
2: On se donne jamais de l'espace. Tu sais, on parle souvent de ça, mais il faut écouter, tu sais.
1: Ouais,
2: il faut avoir le plaisir de vivre.
1: Oui, c'est, hein? c'est ça l'aide.
2: Ça l'aide, mais l'affaire, c'est que le monde le plus... Ben, exemple. Tantôt,
1: oui.
2: J'écoutais justement RDS, puis là, ils parlaient de la victoire du Canadien. Puis à un moment donné, ils disent « Ah, ça a bien mal commencé parce
1: ouais.
2: qu'ils ont donné le premier but.
1: Ben » oui.
2: On peut-tu arrêter de dire des affaires négatives alors que c'est du positif? Ils ont gagné 6-2.
1: Ben
2: comprends-tu que
1: voilà.
2: c'est une victoire?
1: Mm-hmm.
2: Tu sais, ça, j'ai bien de la misère avec ça. Fait qu'il faut se donner
1: ouais.
2: de l'espace. Il faut développer un côté farfelu.
1: Mm-hmm.
2: Tu sais, l'excentricité, là, d'être
1: ouais.
2: excentrique, puis
1: ouais.
2: créatif. Es-tu capable, toi, de te laisser aller là-dedans? Carrément?
1: Ben moi, oui, je suis très... Je suis assez capable pas mal, je dirais. Je me retiens,
2: ouais.
1: tu sais, je me retiens. Comme un choker, là.
2: Ouais, ouais.
1: Oui, c'est ça.
2: Mais c'est ça, tu laissais aller là, beaucoup là, là-dedans. Là.
1: Oui.
2: Tu sais, je veux dire, écoute, ça serait super. Ben, hein, quand c'est tu laisses aller, là, je dis, il faut prendre nos responsabilités. Je ne dis pas de faire le clown tout le temps puis se prendre
1: non,
2: sa
1: non,
2: tête.
1: Non, non, non. Ben non, ben non, ben non. Non, ben c'est ça, tu sais, souvent, ça dépend toujours du contexte, évidemment, mais
2: ben oui.
1: C'est toujours... mais quand même, il y a toujours place à ça, puis ça détend l'atmosphère, c'est un peu ça. Tu sais, faut savoir...
2: Ça détend nous autres, c'est tous nos muscles qui vont danser là en même temps.
1: Exact,
2: j'espère.
1: En plein ça. Mais non, c'est vrai que c'est important, puis il faut... Faut pas se prendre trop au sérieux, mais quand même, tu sais, faut rester dans... Ça dépend du contexte, comme je disais, mais la plupart du temps, dans tout contexte, il y a toujours un moyen de rendre ça plus normal, plus vivable, moins stiff, quoi, je pourrais dire.
2: Oui, oui, non, c'est ça, mais c'est parce qu'on se donne une liberté personnelle.
1: Oui, exact.
2: On s'en fout de ce que le monde pense, parce qu'ils vont y penser anyways.
1: Ah, bien ça, puis même si tu penses pas à quelque chose, il y a quelqu'un qui va le penser pour toi, ça c'est
2: non,
1: sûr
2: ben,
1: et certain.
2: C'est sûr.
1: Non, mais c'est de même, on le sait.
2: On s'en fout-tu.
1: Oui.
2: Est-ce que c'est important, pantoute? Pas du tout. Parce que l'affaire, c'est que le monde juge. C'est de même. Ils voient, regardons ça. Puis ça, c'est leur propre perception et c'est leur propre faiblesse.
1: Oui,
2: tu sais?
1: Souvent,
2: ils voient leur faiblesse dans une autre personne.
1: Ah, ça, c'est bon. Ça, j'aime ça entendre ça parce que effectivement, c'est vrai que quelqu'un, souvent, qui va dire quelque chose, tu le regardes et tu te dis, t'es sérieux? Hein? Parce que tu t'es en train de parler de toi, là.
2: Oui, oui,
1: c'est
2: vrai.
1: Non, mais c'est ça pareil.
2: Oui, oui, c'est quand tu appelles ça mirroring, tu sais, faire le miroir.
1: Oui, oui,
2: oui. C'est ça que, tu sais, puis, écoute, liberté personnelle, très important. Parce qu'on ça nous permet aussi d'ouvrir nos horizons, puis de voir la vie sous un angle pas mal plus le fun.
1: Mm-hmm.
2: Hein, puis ça nourrit, on peut se laisser aller dans la créativité. Puis on c'est comme, tu regardes un petit enfant, là, son imagination, il peut jouer des heures à mettre des blocs en par-dessus l'autre.
1: Oui.
2: Puis se donner des, tu sais, puis il parle de nanana, puis il donne des personnages.
1: Oui, oui.
2: On est capable de faire ça, nous autres aussi,
1: ben,
2: tu sais.
1: Certain, certainement.
2: Parce qu'on a de la misère.
1: Oui.
2: Parce qu'on est comme, des fois, absurde de la manière qu'on pense. Parce qu'on est tellement pogné en dedans de nous autres, que tout est une montagne.
1: Ben oui. Ah ben
2: tout. Mais c'est pas vrai que tout est une montagne. Il y en a un Mont Everest. OK?
1: Oui. Bon, il est lourd. Il n'y a pas grand monde qui l'ont réussi, va dire. Il y en a une couple,
2: maintenant. Ah oui, puis là, c'est rendu que la montagne est polluée, puis tout le monde meurt. Bon, ça va bien, l'affaire. Mais c'est ça, un Mont Everest.
1: Ouais.
2: Puis l'affaire, c'est que, écoute, on va-tu arrêter de penser que tout est une... que c'est la fin du monde?
1: Ouais.
2: Tu sais, là, tout est inattendu dans la vie.
1: Mm-hmm.
2: Fait qu'il faudrait peut-être voir l'absurde.
1: Oui.
2: Dans les petites situations.
1: C'est vrai. Oui, effectivement.
2: Pas dans des grosses situations, naturellement.
1: Non,
2: des situations de vie qui sont importantes puis qu'il faut vivre avec.
1: Non, faut pas vivre.
2: Mais quand même, il faut que tu consommes, tu sais, il faut que tu t'en ailles dans, un peu plus dans l'humour au lieu de prendre ça, là, tu sais, tout au pied de la ligne.
1: Oui, oui.
2: Parce que l'affaire, c'est que tu deviens tellement, ta personnalité devient tellement pesante de négativisme.
1: Oui, oui, oui.
2: Que tu n'es même pas capable de regarder le positif. Tu vois même pas. Tu dis, ah, ben, aujourd'hui, j'ai de même, ça va être de même.
1: Ah, oui,
2: oh mon Dieu, que c'est plate. Oh mon Dieu, que ça va pas bien. Même s'il y a des choses extraordinaires tu sais, comme qui se passent dans votre vie, vous ne voyez pas rien.
1: Ben non, parce que des gens comme ça, que la journée n'est pas commencée, que déjà, ils voient le négatif. Puis c'est, on les sent, tu sais, les gens avec le petit nuage gris en haut de leur tête, là. On en voit plein de ça, là. C'est incroyable.
2: Ben non, c'est beaucoup de gens.
1: Il y en a beaucoup.
2: Beaucoup de gens, parce que, tu sais, je veux dire, tu peux pas voir le négatif dans tout. Il faut que tu aies du fun dans la vie, tu sais. Faut que tu... Tu sais, puis si t'es pas capable d'avoir du fun, regarde des comédies, puis ris.
1: Oh.
2: Laisse-toi aller là-dedans, là. Tu sais, lis des livres niaiseux, là, tu sais.
1: Ben oui.
2: Si t'aimes ça lire, tu fais ça.
1: Ouais.
2: Mais ça nourrit ton imaginaire. Puis quand ça nourrit ton imaginaire, tu te libères.
1: Ben oui. Et en plus...
2: Tu te libères.
1: Ben oui, puis en plus de ça, ces gens-là, quand ils voient des gens positifs ou des gens funny, on tape-tu ses nerfs de ces gens-là?
2: Oh mon Dieu!
1: Non, mais c'est ça pareil.
2: Ah oui?
1: Tu sais, dans le fond, je me demande même si c'est pas un peu à l'intérieur de eux, une petite envie d'être comme ça. Tu sais, une jalousie ou une envie, tu sais, qui aimerait être comme ça, mais c'est des gens qui sont pas comme ça, mais en même temps... Tu sais, à ce point, si ça vient te chercher à ce point-là, c'est qu'il y a une raison. Puis souvent, la raison, c'est que tu aimerais être comme cette personne-là. Mais malheureusement, elle veut pas être de même parce qu'elle n'est pas bien là-dedans, puis nanana, puis on sait bien, puis c'est ça souvent.
2: Oui, mais non, et puis en plus de ça, ces gens-là qui veulent pas accepter de changer, d'être vraiment plus lousse avec eux autres même, puis de vivre vraiment la folie de la vie, là, jugent énormément.
1: Ben oui.
2: C'est ça. Fait que là, ils sont pris dans leur dans boîte. Moi, j'appelle ça des poignées dans boîte, tu sais, avec tes
1: pour
2: bottes
1: être poli,
2: à jambes. Là.
1: Pour être poli, hein?
2: Oui, oui, c'est ça. Pour être très poli.
1: Eh oui.
2: Avec tes bottes à jambes dans la boîte, là, tu sais. Et puis là, tu restes là, puis là, ben là, t'es comme pogné, mais t'es pas capable de voir toute la force que t'as quand t'es positif.
1: Ouais.
2: Toute la force que t'as quand tu tournes une situation en farce, en niaisage.
1: Ouais.
2: Parce que là, tu prends tellement la vie au sérieux que là, t'empiles, tu t'écrases, puis là, tu t'en vas dans la boîte direct jusqu'aux oreilles.
1: Exact.
2: Tu sais, là, il faut changer, il faut oser l'expression personnelle. Tu sais, il faut affirmer, tu sais, tu peux mettre, juste pour un changement, tu sais, tu vas mettre des bas, un d'une couleur puis l'autre de l'autre.
1: Ah, mes enfants font ça.
2: Ah, ben oui, oui, puis regarde, c'est-tu beau, moi j'adore ça, le monde qui il ressort coloré comme ça,
1: oui,
2: des accessoires colorés, n'importe quoi, quelque chose qui est bizarre.
1: Exact.
2: Tu sais, tu peux faire une collection, tu sais, pourquoi pas se laisser aller à ce niveau-là de vivre carrément ta passion, tu sais.
1: Ben oui.
2: Puis la redécouvrir à travers ça.
1: Exact. Ben, c'est drôle, tu parles de bas colorés. J'ai vu, je me suis promené dans les hôpitaux dernièrement, moi, ça a l'air. Puis,
2: oui, beaucoup, oui.
1: Puis il y avait je trouvais ça cute, une façon de parler. C'est qu'il y avait une infirmière qu'elle avait les souliers Croc, là, les Crow, là, bon.
2: Oui.
1: Elle avait deux couleurs différentes. Fait que je me suis dit, elle, chez elle, a un autre paire pareil. C'est extraordinaire.
2: Oui.
1: Non, mais c'est
2: fantastique, ça.
1: Mais ça veut dire que ces gens-là, t'sais, malgré dans leur, dans la job qu'ils vont faire, il y a un côté qui doit être un peu comme le fun, différent. Puis peut-être que justement, ces gens-là, ben ils amènent quelque chose d'un plus-value, en fait, dans leur travail avec des gens qui sont dans le besoin ou qui sont malades.
2: Ben c'est parce que, regarde, le monde regarde ses crocs, ils se mettent à rire, tu sais.
1: Ben oui, mais c'est ça.
2: C'est assez cute.
1: C'est ça, mais tu sais, on parle des souliers crocs parce que, bon, c'est des souliers, mais tu sais, si cette personne-là fait ça, c'est que...
2: Elle a quelque chose de, vraiment, là, disons qu'elle va influencer positivement puis les faire rire ou les amener ailleurs parce qu'elle est comme ça.
1: Exactement.
2: C'est ça qui arrive. Fait qu'il faut rire de soi-même aussi. Ben, hein, le meilleur moyen de dédramatiser.
1: Et non rire des autres.
2: Mais non, on va-tu commencer avec nous-mêmes? Là? On en fait-tu des niaiseries dans la vie, tu penses? Pourquoi qu'on rit pas de nous-mêmes? Moi, j'ai fait ça. Je fais tout le temps ça.
1: Ben oui.
2: Moi, je me trompe même devant quand je faisais des grandes présentations, tout ça.
1: Ah, ben
2: quand j'en fais. Des fois, tu t'en vas dans la mauvaise direction. Puis tu te mets à rire comme une folle.
1: Ben, l'autodérision.
2: Même avec des gens très sérieux, tu dis, m'en fous bien, moi.
1: Ben, voilà.
2: Moi, je casse vraiment, là, tu sais, qu'est-ce qui se passe, là, tu sais, je veux dire, puis tu ris de toi-même, fait que le monde embarque.
1: Ben, voilà.
2: C'est de même que ça marche.
1: C'est
2: fait
1: ça.
2: Qu'on peut-tu être plus vivant puis authentique?
1: Vraiment, tellement.
2: Hein? Exprimer sa folie douce.
1: Ouais, tellement de bonne
2: idée. Une belle folie douce, là.
1: Oui.
2: Tu sais, là, la folie, là, c'est le fun à mort.
1: Voilà, exactement. Sylvie Pépin, un gros, gros merci. Super belle chronique pour ce début de semaine de ce lundi. Arrêtez de prendre la vie au sérieux. Alors, ça peut aider. On commence ça dès aujourd'hui pour... puis il fait beau en plus de ça.
2: C'est un beau lundi. Fait qu'on a toute la semaine de pratiquer.
1: Super. Bien, un gros merci, Sylvie. On se parle demain à 6h45. Et
2: parfait, passez un beau lundi.
1: Bye, bye.
2: Bye.
1: Évidemment, la chronique sera aussi en rediffusion cet après-midi à 13h30. On s'en va aux manchettes avec Carl Collin.
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1: 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À la 45e minute de l'heure, les manchettes de l'actualité. La mise à jour complète des nouvelles au présent. Les actualités sportives.
2: D'abord au hockey, Cole Caulfield et Juraj Slafkovský ont finalement retrouvé leur rythme offensif hier en marquant chacun un but, tandis que Jakub Dobesch a encore une fois livré une solide prestation devant le filet avec 26 arrêts. Grâce à cette performance collective, le club montréalais a signé une convaincante victoire de 6-2 face aux Sabres de Buffalo au Centre Bell. Le Canadien enregistre ainsi un deuxième gain consécutif, une première depuis le début des présentes séries éliminatoires. Montréal prend maintenant les devants 2-1 dans cette demi-finale de l'Association de l'Est contre Buffalo. Alex Newhook a poursuivi son excellente séquence en inscrivant ses 4e et 5e buts des séries, alors que Kirby Dach a également participé à l'attaque avec son 4e filet du tournoi printanier. Zachary Bolduc a lui aussi noirci la feuille de pointage pour le tricolore. On l'écoute, tel qu'entendu sur TVA Sport.
3: T'essaies d'aider ton équipe, peu importe les façons. Peut-être que le temps de jeu diminue, mais tu veux quand même réussir à avoir un impact et faire la différence dans un match. Puis je pense qu'en tant que trio, on fait les bonnes choses, puis ça nous apporte du succès.
2: Même si le début de la rencontre a été marqué par un certain manque d'intensité de la part du tricolore, l'entraîneur Martin Saint-Louis s'est tout de même montré satisfait de la manière dont son équipe a su se ressaisir et retrouver sa cohésion.
4: C'est un départ peut-être pas idéal, mais on a eu le momentum beaucoup. On l'a gardé pendant longtemps. Dobesch a fait des gros arrêts. Offensivement, on a été capable de produire beaucoup d'opportunités. Je dirais qu'après un départ comme ça, de tourner la page, puis let's go, la game est jeune. Continue, c'est ce qu'on a fait.
2: Le 4e affrontement de cette série sera disputé demain soir au Centre Bell. Et un autre match était à l'affiche hier soir. Les Golden Knights de Vegas affrontaient les Ducks à Anaheim. Les Ducks l'ont emporté 4-3. La série est égale 2-2. Au baseball, Joe Adell a frappé 2 circuits en solo et permis aux Angels de Los Angeles d'éviter le balayage face aux Blue Jays de Toronto hier grâce à une victoire de 6-1. Malgré cette défaite, Toronto demeure au 3e rang de la division Est de la Ligue américaine puisque les Red Sox ont aussi perdu. Ils sont donc à 8 parties et demie des Yankees de New York qui occupent le premier rang. Athlétisme, l'athlète québécois Thomas Fafard a établi un nouveau record du Québec aux 5 km sur route samedi matin à Lac-Beauport avec un temps de 13 minutes 31 secondes. Il a amélioré l'ancienne marque par 1 seconde lors de la classique de la clinique du coureur, une compétition qui rassemble chaque année plusieurs des meilleurs spécialistes de course sur route de la province. CNV Sport, à la première minute de l'heure.
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Quand Jimmy dit 1988 avec Patricia Cass, 7h12 minutes manchette ce matin, le gouvernement ajoute 1 million d'heures de soutien à domicile. Donc, Christine Fréchette a annoncé une bonification de 22 millions de l'allocation autonomie à domicile. Le montant doit permettre l'ajout d'un million d'heures de services d'aide pour faire le ménage, préparer les repas et d'autres personnes ou de les habiller. Et ces services à domicile sont destinés aux aînés, aux personnes en perte d'autonomie et aux personnes en situation de handicap. Et le gouvernement indique que le budget annuel consacré au soutien à domicile est passé de 1,4 milliard en 2019 à 2,6 milliards cette année. Voilà une très bonne nouvelle pour pouvoir prendre soin de nos gens à la maison qui sont dans le besoin. On écoute Julien Clerc, Mélissa, 1985, 7h13 minutes au retour. On parle avec le coach Jean Perron sur la belle victoire du Canadien de Montréal.

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2: Bonjour à tous, voici ce que l'on surveille pour vous dans l'actualité. Donald Trump rejette la réponse de l'Iran aux propositions américaines pour mettre fin à la guerre. Santé Québec assure n'avoir vécu aucun incident majeur dans les premiers jours du déploiement du dossier santé numérique. Et les quatre Canadiens qui étaient sur le bateau de croisière frappés par une éclosion d'antivirus sont de retour au pays. Et au sport, le Canadien remporte le match d'hier et mène maintenant la série 2-1 contre les Sabres. Plus de détails et d'autres nouvelles dans une trentaine de minutes.
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3: Il est 7h17 et on s'en va le rejoindre immédiatement pour la chronique de sport. On est bien content de ce qui s'est passé hier, hein, mon cher Jean?
4: Ben oui, ben écoute, quand on s'est quitté jeudi,
3: ouais.
4: Il y avait deux parties qui s'en venaient.
3: Et voilà.
4: Le soir et deux parties identiques.
3: Oui.
4: Hey, donnez-nous de l'espace, vous allez voir qu'est-ce qu'on va faire ça. Avec ça. Hein?
3: Voilà, voilà.
4: Écoute, le Canadien est tellement rapide.
3: Oui.
4: Mais... moi, là, j'attribue ces deux victoires-là à trois facteurs bien importants.
3: Ouais.
4: OK. La vitesse du Canadien.
3: Vraiment.
4: Les émotions qu'on a mises dans cette partie-là. Mm-hmm. Hey, on a joué avec émotion en fin de semaine, là.
3: Hey,
4: puis
3: certain.
4: La discipline.
3: Ouais. Oui, oui, bon, oui, oui.
4: Ça, vraiment. Là. Puis naturellement, ben, tout le monde a participé à ça. Là.
3: Ouais.
4: Écoute, quand c'est rendu que Veleno est celui qui va chercher le plus de mise en échec du club.
3: Ben oui.
4: Hey! C'est assez incroyable. Quand tu penses qu'on a eu, hier soir, 20 chances de marquer, 20 chances de marquer. Moi, comme coach dans l'Union nationale, je disais, si nous autres, on va chercher 10 à 15 chances de marquer, on va gagner.
3: Ça, ah c'est bon, officiel. Fait que tu vois.
4: Fait qu'il fallait que tu gardes l'adversaire à moins
3: ouais.
4: de 10 chances de marquer. Puis là, en plus de ça, ben, si tu prends des libertés sur Dobush, hey, tu vas payer le prix parce qu'on a un avantage numérique. C'est... on va dire, comme on dit, c'est-tu plaisant de voir notre avantage numérique?
3: Vraiment.
4: C'est dynamique, la rondelle, elle se promène.
3: Oui.
4: C'est assez pour rendre n'importe quelle équipe fou,
3: oui, oui.
4: Ben, folle. Parce que, hey, c'est dynamique, c'est précis,
3: oui.
4: ça s'en va dans... Puis l'adversaire essaie de faire la même affaire. Nous, on est là, puis on
3: ouais.
4: intercepte, met notre bâton, puis
3: oui.
4: la rondelle s'en va à l'extérieur de notre territoire. Donc, on a de la discipline, puis à l'heure actuelle, c'est très, très mauvais pour les sortes de Buffalo
3: ouais.
4: de s'attaquer à Dobus.
3: Bien, c'est ça, ouais, ça on a eu peur hier à Dobesh quand il s'est fait ramasser là, par le joueur.
4: Ouais.
3: Là, c'est...
4: ouais, ben, je pense qu'il aime ça, lui.
3: Peut-être.
4: Je pense qu'il aime ça, ces situations-là.
3: Ça se fout.
4: Il montre à tout le monde, j'ai pas peur de vous autres.
3: Ouais.
4: Venez-vous-en.
3: Ouais,
4: ça me fait penser. Ça me fait penser un peu dans les années où les Islanders de New York avaient gagné 4 Coupes Stanley de fil.
3: Oui, hein?
4: Puis il y avait un nommé Smith dans les filets.
3: Oh boy, ouais.
4: Hey, Smith dans les filets, là.
3: Ouais.
4: Puis là, j'espère qu'il ne commencera pas à faire ça, Dobus, là.
3: Mm.
4: Mais il reste que lui, Smith, là, c'était des coups de bâton.
3: Ah ouais, ouais.
4: Oh non, lui, il n'acceptait pas personne dans son territoire.
3: Un genre hein. de Ron Extall, un peu, là.
4: Ah ouais, ouais, ouais.

0: Mais gagnait, là.
1: Ben oui, exactement.
0: Il gagnait. Ça fait que Daubus, c'est ça. Et ouais. Il arrête des rondelles. Il y a des gars qui chargent. Mais là, ça, c'est... Je vais dire une chose. Lindy Ruff, il va dire à ses joueurs, là, « Hey, il est devant ses bons de même, là. Provoquez-les pas. »
1: Ben non, exactement.
0: Organisez-vous pour rester loin de sa cage parce que vous êtes en train de le motiver à mort.
1: Oui.
0: Ça fait que... On a vu l'ovation que les gens... C'est la nouvelle coqueluche du Canadien, là.
1: Oui, vraiment. Ben oui, c'est ça, parce que... Écoute, on en parlait, je pense, la semaine passée, Jean. En début de saison, Dobesch, là, c'était un gardien numéro 2. C'était Montembeau. Puis Dobesch, on commençait à le connaître un peu. Bon, OK, c'est qui? Puis il fait un job. Puis c'était le fun.
0: Avant de partir pour le Panama, j'étais allé au Centre Bell.
1: Oui.
0: Puis il y avait des gens à côté de moi... C'est vrai que c'était Motambo qui était dans le filet, là, mais, hey, Fowler.
1: Ah oui.
0: Fowler.
1: Ouais.
0: Tout le monde parlait de Fowler, donc, en réalité, c'était, dans ce moment-là, c'était Motambo qui était numéro 1, Daubus numéro 2, et Fowler numéro 3.
1: Exact.
0: Mais les gens réclamaient Fowler, c'est à lui numéro 1.
1: Mais
0: là, à l'heure actuelle, il n'y a aucun mystère.
1: Ouais.
0: C'est Daubus qui est notre gardien de but numéro 1.
1: Puis la bonne nouvelle, Caulfield a enfin compté hier. Hein? On t'a dit compté.
0: Vu que tu amènes ça, là, ça commence mal pour le Canadien.
1: Oui.
0: Caulfield est sur la glace pour commencer la game. Il envoie de la rondelle à un défenseur des Sabres à la ligne bleue. Lui, il la refile dans le bas du territoire du Canadien. Et Thompson qui est dans l'entour, bang, maudit dedans. Oui. J'ai dit, ah non, dis-moi pas que la game va s'acharner sur Caulfield encore.
1: Ouais.
0: Finalement, ben, il a marqué son but grâce à une passe savante de Hudson encore.
1: Exact.
0: Hudson, là, il est parmi les meilleurs défenseurs des séries éliminatoires derrière de Quinn Hughes.
1: Oui, vraiment. Puis hier, il y a eu tellement de chance, Caulfield, en plus de ça, il n'aurait pas encore hanté 3-4 facilement, mais ça n'a pas marché, mais au moins, ça l'a ouvert, puis ça promet pour les prochains matchs, évidemment. Bien, c'était tout un match hier. Moi, je voulais aller me coucher à un moment donné. Je fais de la radio demain matin, je suis pas capable. Oublie ça, j'écoutais la game jusqu'à la fin, puis c'était extra.
0: Hey, bon, dire autre chose, c'est plaisant de les voir aller, mais il y a d'autres équipes aussi dans la Ligue nationale.
1: Ben oui.
0: Écoute, juste te parler vivement de tout ce qui se passe.
1: Ouais.
0: Hey, la Caroline, 8 victoires de file.
1: Solide.
0: Ils sont en vacances, ils ne joueront pas avant 10 jours.
1: Exact.
0: Fait que toutes les blessures, là, ça va tout être réglé pour eux autres. Ils vont venir. Hey, toute une équipe. Hier, les méchants Ducks, ils ont battu Las Vegas.
1: Ouais.
0: Mais Marner, 3 passes hier. Mm-hmm. Premier compteur de l'équipe. Un gars qu'on a donné pratiquement pour rien à Las Vegas, il y a eu Roy. Roy, c'est un excellent joueur qui est avec Colorado à l'heure actuelle, mais c'est pas ça. C'est la moitié de l'équipe qu'il fallait qu'on vende pour avoir qu'on aille chercher pour avoir pour donner Marner comme on l'a donné à Vegas.
1: Exactement. Et là, Jean, on va parler des autres équipes de sport à Montréal parce qu'on a les Alouettes qui s'en viennent, on a le au soccer, on a plein d'affaires, avec même des filles, là, ils s'en vont à la victoire. On va en parler aussi dans quelques instants, mais on débute ça avec les Alouettes.
0: Oui. Les Alouettes s'entraînent au PEPS de l'Université Laval et Davis Alexander, notre corps arrière vedette, dans les Canadiens, ça va être une super vedette, ça c'est officiel, il est en pleine forme. Donc, on commence, ça veut dire que l'été s'en vient. On a les Roses, une équipe de soccer nouvelle dans la Ligue professionnelle de soccer. 3 victoires en 3 parties.
1: Excellent, ça.
0: Comment tu l'appelles? C'est pas l'Impact, le FCL.
1: Le FC de Laval. Oui, ils changent de nom à chaque année, eux autres. Ben, c'est le FC Laval.
0: Non, c'est FCL.
1: FC Laval, c'est ma fille. Ah, je me tombe avec le soccer de ma fille. C'est vrai, Patrick.
0: Non, c'est
1: FC Montréal,
0: my God.
1: L'ancien
0: Impact qui est devenu le FCL.
1: Oh, boy.
0: Le Football Club Montréal. Donc, eux autres, depuis qu'ils ont changé l'entraîneur, on va dire une chose, ça va très bien.
1: Ouais.
0: Et là, comme tu l'as bien mentionné, la victoire, ça va bien. Ils vont jouer ce soir à Laval, la Place Belle.
1: Mm-hmm.
0: Et s'ils gagnent, ils vont s'en avoir en grande finale. Et là, un petit bémol, c'est que quand on va regarder, moi je vais regarder ça ce soir parce que
1: ben oui.
0: Ça va être drôlement intéressant. Si le Frost gagne, ils n'auront pas perdu de match des séries éliminatoires.
1: Ah ouais, aïe aïe, ok. Okay.
0: Ils n'auront pas perdu de match en régulier. Là.
1: Ouais, ouais, ouais. C'est incroyable. En tout cas, là.
0: C'est assez spécial de, ouais. de voir cette équipe-là. Donc, il faut absolument que les. Que l'équipe de la victoire l'emporte ce soir pour oui. mettre fin à cette autorité qu'ils ont à l'heure actuelle dans les séries. Il n'y avait pas perdu une game, eux autres, avant.
1: Exact. Puis il y a le Rocket aussi, malheureusement, le Rocket est éliminé. Ça, on trouve ça bien plate. Mais qu'est-ce que vous voulez? C'est
0: ouais,
1: comme ça.
0: Le Rocket est éliminé. Puis ce soir, il y a un autre match dans la Ligue nationale.
1: Oui.
0: C'est l'Avalanche qui joue au Minnesota. Minnesota n'était pas de bonne humeur. Ah, ils les ont rossés dans le dernier match. Ça fait que là, c'est 2-1 pour l'Avalanche.
1: Bon, bien, parfait. Es-tu prêt pour ta question quiz dans ce beau lundi, mon cher Jean?
0: Oui.
1: Alors, c'est parti. Quel gardien de but se classe deuxième chez le Canadien de Montréal avec 58 blanchissages? Est-ce qu'on parle ici du gardien de but Michel Larocque, le gardien de but Ken Dryden ou le gardien Jacques Plante?
0: J'aurais pensé que ça aurait été Dryden en arrière de Plante.
1: Mm-hmm. Mais c'est Jacques Plante, effectivement. Jacques Plante, en ouais. 556 parties à l'époque, c'était comme ça, on en parlait tantôt. Mais vraiment, le deuxième chez le Canadien, 58 blanchissages pour Jacques Plante en 550 parties. C'est extraordinaire. Hein? On est loin de ça aujourd'hui.
0: Dans ces années-là, c'était du vrai hockey avec 5 coupes Stanley de fil.
1: Ben voilà, exactement. Hey. Puis cette année, à Star maintenant, l'équipe qui gagne la Coupe Stanley ne se rend même pas en finale l'année d'après. Fait que ça l'a changé énormément. Qu'est-ce que tu veux? C'est comme ça.
0: Ouais.
1: Coach, un gros merci à toi. On se parle demain, évidemment, pour 7h15. Et le prochain match du Canadien est mercredi.
0: Demain soir.
1: Ah, demain soir. Parfait. C'est demain soir.
0: Ouais.
1: Excellent. Fait qu'on en parlera demain matin pour le prochain match. Mais je pense que ça sent une autre victoire. Si le Canadien reste comme ça, là, focus, on n'aura pas de problème avec ça. Coach, merci à toi. Puis on se parle demain.
0: OK, passe une belle journée.
1: Bye bye, bye bye. C'était le coach Jean Perron. Nous autres, on s'en va en musique avec Cashtin.

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7h33, on va aller faire un tour ensemble du côté de la météo pour aujourd'hui et les prochaines journées. Mais écoutez, aujourd'hui, c'est 14 degrés qu'on attend avec un 40% de possibilité d'averse, même peut-être risque d'orage en après-midi, max de 14. Alors, on a bien hâte de voir ça. Mais non, hein, la pluie, les orages, ça peut-tu attendre un moment donné? Ce soir et cette nuit, c'est 3 degrés avec un 30% de possibilité d'averse. Et pour demain, mardi, full soleil avec 16 degrés et à partir de mercredi jusqu'à vendredi, par contre, ça sera sous les nuages avec un mercredi plus intermittente avec 15 degrés. Si on regarde ça loin, on peut bien y aller, hein, pourquoi pas? Jeudi 16, vendredi 17 et là, c'est loin pour le week-end. Mais samedi et dimanche, ça sera 21 et 23 avec alternance soleil-nuages. C'est loin, ça peut changer d'ici là et on l'espère. Excusez, nos températures normales de saison, 19 le jour, 7 la nuit. Le soleil se couchera ce soir aux alentours de 20h13 et le mercure est à 7 degrés. Dans quelques minutes, on parlera avec la docteur, l'urologue Marois. Pour l'instant, on écoute Kansas, Dustin in the Wind.

7h40 avec Claude François, Je t'aime trop toi, 1965. Ça me rappelle une chanson avant. À l'époque, on reprenait les chansons en français. Oh boy, what? Stop. Ouais, hein, minute, on va se calmer, hein? On va aller faire un tour avant du côté de la circulation. Comment ça se passe sur les routes, sur l'ensemble du réseau routier? Pointe-Chaux-Laval, Couronne Nord. Pour l'autoroute 15, on débute ça, rafraîchir l'écran parce que ça change rapidement vite. Bon, pour l'autoroute 15, évidemment, c'est à l'auteur de la 640 jusqu'à, je vous dirais, 440, c'est au ralenti. Par la suite, territoire de Laval, plus dense pour vraiment de, jusque de l'autre côté du pont de Rivière-des-Prairies pour atteindre la métropolitaine. Pour la 13, toujours dans le secteur de la 440 que c'est, ça congestionne entre Fabreville et Sainte-Dorothée. Maintenant, pour du côté de la 19. 19, Bois-des-Filions, relativement beau pour Bois-des-Filions. Par contre, Laval, territoire de Laval, un peu plus compliqué et également pas facile non plus pour traverser le fameux pont Papineau qui est toujours en construction. Les voies rétrécies, évidemment, dans les deux directions. Du côté de la 440, Montée-Saint-François, direction ouest, jusque de presque à l'auteur de la 15, un peu plus au ralenti. Et du côté de la métropole, maintenant, on débute ça avec la métropolitaine. C'est depuis Anjou jusqu'entre les deux 15. Calculer une bonne heure facile. Boulevard Pie-9 de Laval, c'est la vingtaine. L'autoroute des Caries. Oh, des Caries, on est au-delà de une heure d'attente. Et pour l'autoroute Ville-Marie, tunnel Ville-Marie. Ouais, vous êtes nombreux également là aussi. Pour la 20, c'est bel et bien installé depuis la Chine, La Salle, direction Champlain, dans le territoire avant de rentrer sur le pont. Là, c'est assez lourd, pas à peu près. Et du côté de la 20, je l'ai dit, la 640, ben écoutez, bonne nouvelle pour Saint-Eustache. À 7h42, c'est presque déjà terminé. Du côté ouest, par contre, pour la 640, on est vraiment, là, je vous dirais, à l'auteur de Chemin Gascon. Ouais, Chemin Gascon jusqu'à pas mal Bois-des-Filions au ralenti ce matin. Et pour la 25, écoutez, on est à l'auteur de la Chemin Gascon également jusqu'à la pesée routière. Et pour les traversées, le pont de l'île autour, pour les gens de Vaudreuil, pour rentrer sur le pont, un peu plus calculé, 5-10 minutes, pas plus. Et maintenant, du côté de... Je vais l'avoir. Les traversées de la Rive-Sud, hein? On va y aller comme ça. Le tunnel, c'est depuis, je vous dirais, hauteur des Galeries d'Anjou, Victoria, ça s'insère Stal, ou un petit peu, vous êtes nombreux pour Victoria. Pont-Mercier, difficile dans les deux directions. Également pour Champlain. Bien, Champlain pour rentrer au sortir de Montréal. En fait, les gens de Montréal pour aller du côté de la Rive-Sud, là, c'est au-delà d'une heure. Et du côté de la Rive-Sud pour rentrer à Montréal, les gens de Brossard, là, c'est une quinzaine de minutes, pas plus. Et Jacques-Cartier, on est toujours à l'auteur de la rue Beaubien et le prix moyen à la pompe sur la métropole aux alentours de 1,95 $. Pour le litre d'ordinaire. Là, on peut y aller avec Duran. Ah, c'est parti. Merci d'être au 940 Montréal et sur CNB, la radio numérique. Dans quelques instants,

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1: Bonjour à tous, bon lundi, ici Louis Martin-Nichols, bienvenue à notre antenne. D'abord, du côté de Washington, le président Trump a rejeté dimanche la réponse de l'Iran aux propositions américaines pour mettre fin à la guerre, agitant à nouveau la menace face à Téhéran, accusé d'avoir pris pour cible ses voisins du Golfe. D'après le Wall Street Journal, qui cite des sources proches du dossier, la proposition de Téhéran prévoyait une réouverture graduelle du détroit d'Ormuz que l'Iran bloque depuis le début des hostilités le 28 février et une levée simultanée du blocus des ports iraniens par la marine américaine. Selon le quotidien américain, Téhéran serait également prêt à diluer une partie de son uranium enrichi et à envoyer le reste dans un pays tiers. De retour plus près de nous en politique provinciale, le Parti libéral du Québec se prépare en vue des prochaines élections. L'ex-recteur de l'Université de Sherbrooke, Pierre Cossette, serait un candidat dans l'Estrie, a-t-on appris, dans la circonscription de Sherbrooke. Professeur et médecin, il a occupé le poste de recteur de l'Université de Sherbrooke de 2017 à 2025. Également pressenti comme candidat, Michel Leblanc, qui a présidé la Chambre de commerce du Montréal métropolitain pendant 16 ans, et finalement, le directeur général du Collège Charles Lemoine, David Boies, portera les couleurs du Parti libéral du Québec. C'est ce qu'on a appris dans les dernières heures. Santé Québec assure n'avoir vécu aucun incident majeur dans les premiers jours suivant le déploiement partiel du nouveau système informatique du dossier santé numérique. Les employés de Santé Québec s'affairaient dimanche à préparer le début de la semaine qui commence, alors que le système va être sous pression avec l'entrée en poste d'équipes plus nombreuses. Les quatre touristes canadiens qui étaient coincés sur le bateau de croisière MV Ondius depuis plusieurs jours en raison d'une éclosion de hantavirus ont quitté le navire dimanche à Tenerife, aux îles Canaries. Ils ont pris l'avion pour rentrer au pays. Ils ont subi des tests médicaux avant de prendre place à bord de l'avion qui a été nolisé par le gouvernement du Canada. Ils ont atterri à Bagotville, au Saguenay, en après-midi samedi. Les autorités publiques affirment que les Canadiens rapatriés, qui ne présentent d'ailleurs aucun symptôme de la maladie, vont devoir maintenant s'isoler durant 21 jours afin d'éviter tout risque de contamination dans la communauté. Et dans le monde des affaires, une bannière de restauration québécoise va faire son entrée dans certains magasins Walmart. L'entreprise Grillade Torino va ouvrir un premier restaurant le 20 mai prochain au Walmart de Saint-Romuald et va ainsi remplacer le restaurant McDonald's qui était sur place. Le restaurant de Grillade Torino a d'ailleurs d'autres projets d'expansion au Québec avec un second restaurant qui va ouvrir dans quelques mois au magasin Walmart de Beauport. Le sport, le Canadien de Montréal mène la série 2-1 contre les Sabres de Buffalo avec la victoire inscrite hier. Voilà ce qui complète notre bulletin d'information, les manchettes CNV à la 45e minute de l'heure.

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1: Il est 7h49 minutes en ce beau lundi 11 mai. Encore une fois, très heureux de la victoire du Canadien de Montréal. Et là, je suis très heureux de recevoir en studio pour les cliniques Marois, l'urologue Dr Carlos Marois. Bienvenue.
2: Bon matin.
1: Bon matin. Toujours un plaisir de se parler. Gros sujet aujourd'hui. Alors, évidemment, on parle évidemment de plusieurs cas pour les amis de nos hommes, hein, effectivement. Et on va parler ce matin de l'injection intracaverneuse. Et là, évidemment, on a plein de questions. Je veux savoir, pour d'entrée de jeu, c'est quoi le mécanisme d'une injection médicamenteuse? En fait, c'est quoi l'injection intracaverneuse?
2: Ouais, ben, tout à fait. Ben, heureusement, les hommes, on parle plus du hockey ce matin.
1: Ouais. C'est ça.
2: Mais n'empêche que les intracaverneux, ben, c'est un choix de traitement.
1: Ouais.
2: Qu'on a déjà parlé, évidemment, ben, le traitement de base, c'est vraiment améliorer l'habitude de vie. Ensuite, on a parlé des médicaments qui existent déjà, depuis 20 ans, Cialis et Viagra.
1: Ouais.
2: Mais quand ces médicaments-là ne conviennent plus, ne fonctionnent pas, ben finalement, ben là, on tombe dans l'injection intracaverneuse,
1: okay,
2: qui est essentiellement une injection, hein, dans le pénis.
1: Okay.
2: Et ça a l'air épeurant pour les bébés monsieur, mais ouais, même, c'est des petites quantités, c'est des plus petites aiguilles.
1: Ouais.
2: Et puis ça crée une érection dans 15-20 minutes, mais sans stimulation, hein, qui est contraire à Viagra ou Cialis.
1: Oui.
2: Alors, c'est sûr que c'est quelque chose qui est efficace, la plupart des hommes, mais il y a un protocole à suivre pour faire ces injections-là.
1: OK, excellent. Et là, évidemment, est-ce qu'il y a des effets secondaires pour les injections intracaverneuses?
2: Bien, c'est sûr que, avant de commencer à faire des injections, on fait toujours un test en bureau. Hein?
1: OK.
2: parce qu'il faut vérifier. Puis on fait des échographies Doppler en même temps, souvent, voir qu'est-ce qui se passe au niveau de l'érection, essentiellement, si c'est, qu'on n'a pas déjà parlé, si c'est vasculaire, le sang rend moins bien, ou veineux, c'est-à-dire que le sang ressort ou reste pas.
1: Ouais.
2: Alors, il y a différents types de médicaments qu'on injecte. Il y a le médicament de base qu'on appelle la prostadil, puis celui qui est l'autre extrême, c'est trois médicaments ensemble, c'est le trimix.
1: OK.
2: Et essentiellement, en bureau, on essaie de faire trois choses quand on commence. C'est savoir, premièrement, si il y a un certain degré d'efficacité.
1: Ouais.
2: Mais en même temps, de demeurer sécuritaire pour commencer à l'utiliser. Sécuritaire, ça veut dire qu'on veut pas que ça dure trop longtemps.
1: Ouais.
2: Donc, non, on ne parle pas du priapisme quand ça dure 4 heures. Sinon, on se retrouve à l'urgence. Puis,
1: c'est ça. Il y a eu des cas, j'imagine.
2: Ça arrive à tout le monde, mais on essaie que ça arrive le moins possible.
1: Ouais.
2: Donc, c'est l'effet secondaire qu'on ne veut pas avoir parce que ça implique d'aller à l'urgence. Et troisièmement, ben, on regarde la tolérabilité, c'est la tolérance.
1: OK.
2: C'est-à-dire que parfois, certaines molécules vont donner la douleur. Donc, les secondaires principaux qu'on va regarder au départ, c'est le prix de l'érection prolongée. C'est pour ça qu'il faut ajuster la dose en conséquence.
1: Oui.
2: C'est un peu fatigant de rester en érection pendant 2 heures quand tu n'as plus besoin.
1: Oui, c'est ça. Le temps, il est long dans ce temps-là.
2: Tout est relatif, mais parfois, ça peut l'être. Deuxièmement, on parle de la deuxièmement, la tolérance, alors qu'il y a des érections douloureuses. C'est pour ça qu'il y a des certains types de mélanges qu'on peut injecter. Et troisièmement, ben, il y en a qui s'injectent mal. Ils font piquer une veine, des bleus. L'enflure, si tu injectes en dessous de la peau, n'empêche que c'est vraiment bien toléré en général. Hein? Puis on peut faire, si on pique toujours à la même place aussi, faut changer de place à chaque fois parce qu'on peut faire une cicatrice, une plaque aussi.
1: Mais là, rassurez-moi, c'est vous qui piquez, c'est non nous qui se piquons à la maison, là.
2: Non. C'est qu'on fait un enseignement la première fois en bureau.
1: OK.
2: L'infirmière va montrer au patient comment se le faire, mais après ça, le patient se le fait lui-même.
1: Se le fait lui-même?
2: À chaque fois, là.
1: OK.
2: C'est pour ça que je dis, j'ai peut-être un petit démo.
1: C'est ça, vous avez apporté.
2: Oui, c'est ça que c'est un fou pénis qu'on utilise pour faire l'enseignement.
1: Excellent.
2: Puis on voit que...
1: le monter, parce que là, évidemment, les gens qui sont à la caméra, on va pouvoir l'avoir.
2: On voit que c'est une très petite aiguille, puis on faut piquer à la base essentiellement.
1: OK.
2: Puis en bas, puis sur le côté.
1: OK.
2: Parce qu'en bas, si on pique vers le bas, ben, on va piquer dans l'urètre, ça va pincer, puis ça va saigner par l'urètre.
1: Je fais le pas, là.
2: Puis on met dans le côté. Mais c'est très facile, c'est une très petite aiguille.
1: OK.
2: Il faut rentrer, puis c'est des très petites quantités. C'est des très petites quantités qu'on injecte. Alors, quand on pique dedans, c'est des petites quantités. On part de 0,2, c'est des fractions de millilitres, puisque la seringue que je viens de montrer, c'était une seringue de 1 millilitre.
1: Oui, oui, oui.
2: Fait qu'on pique de chaque côté, puis on fait rire à chaque fois.
1: OK. Ah, OK, bien voilà.
2: On prend dans une bouteille sensiblement comme celle-là. Fait qu'on prend, ça vient en bouteille, on retire le petit montant qu'on a besoin, et après ça, ben on injecte dans le corps caverneux. Fait que les, mais il y a un protocole, parce qu'il faut savoir comment... On commence toujours une couche plus petite.
1: Oui.
2: On dit toujours au patient, après deux fois, si... ça fonctionne, c'est pas satisfaisant. Là, tu montais de 0.1, 0.05, des petites lignes sur dessus.
1: Tranquillement, oui, c'est
2: tranquillement, pour ton triapiste. Puis c'est notre trou, à un moment donné, on vente les deux. Puis après, on trouve une dose. Une fois qu'on trouve une dose, bien, les gens sont très fonctionnels.
1: Oui, oui,
2: oui. On faisait deux, trois fois. On faisait une injection deux, trois fois par semaine. Plutôt deux jours en deux injections.
1: OK.
2: Et c'est très fonctionnel.
1: Ça dépend de nos semaines.
2: Les besoins de chacun, ça peut être une fois par semaine. Oui, on utilise aux deux semaines, trois semaines, c'est chaque personne.
1: Exactement. Et là, question, dans quelle pharmacie on peut obtenir les médicaments pour une injection intracaverneuse?
2: Ben, c'est ça que c'est un peu plus compliqué, parce qu'il faut faire ça des c'est une très bonne question, parce que c'est pas disponible aux gens coutus, des grandes bannières de ce
1: c'est
2: monde.
1: C'est ça. Pas en tablette, là.
2: Non. Ben, puis non plus, c'est pas un médicament qui est vendu déjà fait. Ça existe. Il y a une molécule qui existe, mais c'est très dispendieux pour rien. Alors, dans le sens que, là, maintenant, on fait faire sur mesure des pharmacies magistrales.
1: OK.
2: Il y en a quelques-unes qui existent.
1: Mm-hmm.
2: C'est ça qu'ils font sur mesure, avec le mélange quand même standard. C'est un type de mélange, parce que, qu'on a parlé de la prostadil, qui est le mélange le plus commun, le plus actif.
1: Ben oui.
2: Puis il y a le Trimix, qui est c'est trois médicaments avec la base de papavirine, qui est plus efficace que la prostadil, mais le Trimix, papavirine et la prostadil avec une autre molécule.
1: Ouais.
2: Et ensemble, c'est plus efficace pour les gens que la prostadil ne fonctionne pas. Puis il y a une molécule entre les deux quand il y a trop de douleur, par exemple.
1: Parfait. Et évidemment, comment qu'on peut conserver un médicament pour une injection comme ça?
2: Bien, c'est ça toujours un enjeu, parce qu'il y a un délai pour la garder.
1: Okay.
2: C'est sûr qu'il y a une question de stérilité de la bouteille, dépendant de combien de temps qu'on l'utilise, parce qu'une bouteille qu'on utilise, alors il faut la garder au frigo, il y en a qui vont arriver même au congélateur, puis la sortir dans les minutes. C'est sûr que si on prépare, on peut préparer la seringue à l'avance. Une fois que c'est dans la seringue, c'est bon 24 heures, mais quand quelqu'un fait une sortie, il va dire « comment je peux m'organiser avec ça? » Juste à prendre un petit kit à diabétique, là, avec des glaces, puis tu mets ta seringue dedans. Tu peux t'injecter n'importe où, ou presque. Puis il faut évidemment désinfecter la surface de la peau avec l'alcool. Puis après ça, on s'injecte. Puis après ça, on veut quand même récupérer la seringue pour l'acheter dans un endroit approprié.
1: Excellent, c'est excellent. Et les précautions à prendre pour ça, ça serait quoi exactement?
2: Les précautions, avoir une bonne dose.
1: Oui.
2: D'être très prudent.
1: Mm-hmm.
2: Deuxièmement, avoir une bonne technique. C'est ça qui est toujours un enjeu. Éviter des complications. Et troisièmement, pas trop rapprocher les injections, parce que c'est sûr qu'il y a un plus grand risque de priapisme. Puis également, faire attention aussi, quelqu'un qui a une dose maximale, puis ose prendre un Viagra si elle est en même temps. Qui vont le faire, on le conseille de toujours le prendre tout le temps comme ça. Une dose qui est appropriée en même temps, puis des fois, ça facilite les préliminaires, mais pas suffisamment pour l'été sexuel complète.
1: Mm-hmm.
2: Alors, mais si tu prends une grosse dose, puis tu es à maximum de ta dose, c'est plus à risque de faire du priapisme.
1: C'est ça. Puis j'imagine qu'une technique aussi à apprendre au début pour l'injection, on en parlait tantôt.
2: C'est ça que. La technique, c'est très simple. Il existe des auto-injecteurs pour ceux qui ont peur des aiguilles. Mais c'est tellement une petite aiguille, c'est tellement facile à faire. Parce que, comme je disais tantôt, quand on injecte directement dedans, on fait juste pousser l'aiguille, mais il faut sentir qu'il y a une résistance. Après ça, on rentre à travers. Puis des fois, on a trop poussé, quand on a repoussé. Alors, il faut reculer un petit peu, parce qu'à côté de l'autre côté, le corps caverneux, c'est un cylindre, puis à côté de l'autre côté, c'est facile parce qu'il faut se plier. Il se plie le pénis carrément, puis on s'injecte dedans. Puis c'est à la base. On dit dans le tiers inférieur, c'est-à-dire dans la première partie, comme un doigt, la partie qui commence du pénis à la base, et on change de côté à chaque fois.
1: Okay.
2: Parce qu'il ne faut pas injecter de la même place tout le temps.
1: Non,
2: parce que si on injecte tout le temps, ça peut faire une plaque, une déformation.
1: C'est pas la même technique avec une épipène, mettons.
2: Mais épipène, c'est un auto-injecteur, l'épipène, il y a des auto-injecteurs qui existent comme ça.
1: Oui, exactement. Docteur Carlos Marois, urologue, c'est vraiment une technique que je connaissais du tout. Puis évidemment, ça peut aider nos hommes. Si les gens veulent rentrer en communication avec vous, je sais que vous avez plusieurs cliniques, mais entre autres, le numéro pour des informations, peut-être un rendez-vous prochainement?
2: Bien, évidemment, bien, juste pour finir, que c'est vraiment une technique qui n'est pas très connue,
1: ouais.
2: qui est très commun pour les hommes qui utilisent le Cialis Viagra depuis plus de 20 ans. Des fois, ça ne fonctionne plus. Puis
1: ah,
2: il
1: oui.
2: y en a qui ont peur, mais c'est quand même satisfaisant pour bien des hommes. Mm-hmm. 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
1: Sans problème. Docteur Carlos Marois, un énorme merci d'être passé ce matin
2: plaisir.
1: En studio. Et on se revoit très bientôt. C'était le docteur Carlos Marois, urologue pour la clinique Marois. Nous autres, ben, écoutez, on s'en va en musique avec Boule Noire, Nanette Walkman, Aimé d'amour. Hein? Aimé d'amour, après ça, une petite injection, pourquoi pas.

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1: D'abord au hockey, Cole Caulfield et Juraj Slafkovský ont finalement retrouvé leur rythme offensif hier en marquant chacun un but, tandis que Jakub Dobesch a encore une fois livré une solide prestation devant le filet avec 26 arrêts. Grâce à cette performance collective, le club montréalais a signé une convaincante victoire de 6-2 face aux Sabres de Buffalo au Centre Bell. Le Canadien enregistre ainsi un deuxième gain consécutif, une première depuis le début des présentes séries éliminatoires. Montréal prend maintenant les devants 2-1 dans cette demi-finale de l'Association de l'Est contre Buffalo. Alex Newhook a poursuivi son excellente séquence en inscrivant ses 4e et 5e buts des séries, alors que Kirby Dach a également participé à l'attaque avec son 4e filet du tournoi printanier. Zachary Bolduc a lui aussi noirci la feuille de pointage pour le tricolore. On l'écoute, tel qu'entendu sur TVA Sport.
2: T'essaies d'aider ton équipe, peu importe les façons. Peut-être que le temps de jeu diminue, mais tu veux quand même réussir à avoir un impact et faire la différence dans un match. Puis je pense qu'en tant que trio, on fait les bonnes choses puis ça nous apporte du succès.
1: Même si le début de la rencontre a été marqué par un certain manque d'intensité de la part du tricolore, l'entraîneur Martin Saint-Louis s'est tout de même montré satisfait de la manière dont son équipe a su se ressaisir et retrouver sa cohésion.
3: C'est un départ peut-être pas idéal, mais on a eu le momentum beaucoup. On l'a gardé pendant longtemps. Dobesch a fait des gros arrêts. Offensivement, on a été capable de produire beaucoup d'opportunités. Je dirais qu'après un départ comme ça, de tourner la page puis let's go, la game est jeune. Continue, c'est ce qu'on a fait.
1: Le 4e affrontement de cette série sera disputé demain soir au Centre Bell. Et un autre match était à l'affiche hier soir. Les Golden Knights de Vegas affrontaient les Ducks Anaheim. Les Ducks l'ont emporté 4-3. La série est égale 2-2. Au baseball, Joe Adell a frappé 2 circuits en solo et permis aux Angels de Los Angeles d'éviter le balayage face aux Blue Jays de Toronto hier grâce à une victoire de 6-1. Malgré cette défaite, Toronto demeure au 3e rang de la division Est de la Ligue américaine puisque les Red Sox ont aussi perdu. Ils sont donc à 8 parties et demie des Yankees de New York qui occupent le 1er rang. Athlétisme, l'athlète québécois Thomas Fafard a établi un nouveau record du Québec aux 5 km sur route samedi matin à Lac-Beauport avec un temps de 13 minutes 31 secondes. Il a amélioré l'ancienne marque par une seconde lors de la classique de la clinique du coureur, une compétition qui rassemble chaque année plusieurs des meilleurs spécialistes de course sur route de la province. CNV Sport, à la première minute de l'heure.

8h12 minutes, on va aller faire un tour du côté des manchettes à Québec solidaire qui veut taxer les grandes fortunes et sanctions les propriétaires abusifs. Donc, le délégué réuni au Congrès préélectoral de Québec solidaire a adopté plusieurs propositions qui figureront dans le programme du parti d'opposition en vue des élections d'octobre. Et la principale mesure adoptée, une taxe sur les grandes fortunes prenant la forme d'un impôt de 1 % sur la tranche du patrimoine comprise entre 25 millions à 100 millions. 2 % sur tout montant dépassant 100 millions et de nouvelles sanctions contre les propriétaires abusifs, augmenter les amendes existantes de 10 000 $ par infraction et permettre au gouvernement et aux municipalités d'exproprier des propriétaires abusifs multirécidivistes. Ah, les méchants qu'on n'aime pas ça. Dans quelques minutes, on parle avec l'équipe de Maxime Belval. Pour l'instant, Francine Raymond, souvenir retrouvé. Et ne manquez pas dans une quinzaine de minutes, la légende Robert Arcand avec toute l'équipe. Sont en gros brainstorming à côté. Ah, vous allez pas manquer pas ça à 8h30. 69.

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2: Bonjour à tous, voici ce que l'on surveille pour vous dans l'actualité. Donald Trump rejette la réponse de l'Iran aux propositions américaines pour mettre fin à la guerre. Santé Québec assure n'avoir vécu aucun incident majeur dans les premiers jours du déploiement du dossier santé numérique. Et les quatre Canadiens qui étaient sur le bateau de croisière frappés par une éclosion d'antivirus sont de retour au pays. Et au sport, le Canadien remporte le match d'hier et mène maintenant la série 2-1 contre les Sabres. Plus de détails et d'autres nouvelles dans une trentaine de minutes.

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1: 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Il est 8h17 et c'est un plaisir de l'accueillir, Maxime Belval. Salut!
2: Comment tu vas ce matin?
1: Ben écoute, moi ça va bien.
2: Un go Habs go!
1: Go Habs!
2: Hey, grosse victoire hier.
1: Grosse victoire hier.
2: Écoute, quel match.
1: Ouais.
2: Deux matchs d'affilée, deux victoires. Première fois en série 2026, deux victoires d'affilée.
1: Exact.
2: Mais écoute, très gros. L'ambiance hier au Centre Bell, c'était écœurant.
1: On voyait le nombre de décibels. Là,
2: combien ça a monté?
1: J'ai-tu vu 109, quelque chose comme ça? Où je me suis...
2: Écoute, j'ai pas vu la séquence, mais écoute, l'atmosphère au Centre. Écoute, la ville.
1: Ben écoute,
2: la
1: c'est
2: ville,
1: malade.
2: Écoute, est en feu pour les Canadiens. C'est fun de voir ça. T'sais, avec tout ce qui se passe dans le monde, c'est le fun de voir de l'énergie positive comme ça.
1: Déjà qu'on n'a pas un beau printemps. Au moins, notre Canadien de Montréal, c'est à peu près ça.
2: Hey, ce matin, pour ma chronique immobilière, je voulais vous présenter, vous l'avez vu l'année passée, Alexis Fraser, un membre de l'équipe.
1: Ouais.
2: L'année passée, quand vous l'avez vu, il était en formation pour devenir courtier.
1: Okay.
2: Donc, il assistait, il me suivait sur la route, il m'assistait dans les meetings d'équipe qu'on avait.
1: Ouais.
2: Mais là, depuis le 1er mai, il a sa licence officielle de courtier immobilier. Donc, je vous le présente. Alexis Fraser. Salut Alexis.
3: Salut, ça va bien?
2: Yes, fait que je te laisse te présenter.
3: Oui, ben dans le fond, Alexis, c'est ça comme Maxime l'a dit, là, ça fait maintenant... tu t'es trompé, là, c'est depuis le 1er avril.
2: Ah, désolé, désolé.
3: Fait qu'on va... J'ai de l'expérience derrière la cravate,
2: ouais,
3: là. Donc, fait que c'est ça. Et avant de rentrer dans l'immobilier, j'ai travaillé chez Desjardins, fait que pour une grande institution bancaire. Puis, je me posais des questions. Finalement, l'immobilier, ça me rejoint. On va voir là, un petit peu plus loin dans l'entrevue.
2: Qu'est-ce qui t'a amené justement quand tu travailles pour Desjardins? Qu'est-ce qui t'a amené
3: vers l'immobilier?
2: Oui, exact.
3: Bien, ce que j'aimais chez Desjardins, ce que j'ai compris, ce que j'aimais vraiment travailler, c'est avec le contact humain. Fait que, une transaction immobilière, ça passe avant tout avec le contact humain, c'est la confiance avec les clients, développer sur le long terme une relation avec les clients. Puis c'est ce que j'ai trouvé que j'adorais grâce à mon expérience chez Desjardins. Mais après ça, étant donné que c'est une institution bancaire, c'est corporatif, etc., la flexibilité n'était pas là. Puis dans l'immobilier, en tant que courtier immobilier, la flexibilité, c'est un des très grands avantages. Ouais. Bon, ça peut devenir un inconvénient aussi, on s'entend. Mais c'est un des très, très, très, très grands avantages que je retrouvais, moi, qui me...
2: Puis le rapport, la connexion humaine aussi que tu voulais également, que tu me parlais.
3: C'est ça. Exact. Puis c'est la diversité aussi dans le travail. Je veux dire, aujourd'hui, on est ici. Hier, on était ailleurs. Tantôt, on est ailleurs aussi. Fait qu'il y a une très, très grande variété dans notre quotidien.
2: C'est sûr qu'il y a zéro routine, Steph.
1: Non, c'est ça, exact. Hein?
2: Okay? Ouais, il faut savoir se revirer sur un 10 cents très rapidement.
1: Oui, OK.
2: La formation de courtier, pour ma part, moi puis Alexis, vous allez voir, on a eu... on l'a fait à la même école, le Collège immobilier du Québec.
3: Ouais.
2: Moi, je l'ai fait à distance. Toi aussi, hein? Je pense que tu l'as fait à distance. Je l'avais fait, moi, en 2012, mais 2011... C'était environ sur 9 ou 10 mois que je l'avais fait. J'avais aussi un autre emploi. Toi, Alexis, explique-moi un petit peu la formation que tu as eue avec le Collège immobilier, puis surtout les défis aussi.

0: ça, ouais. que tu as eu avec ça?
1: Ben, je sais qu'en parlant d'aujourd'hui, il y a plusieurs types de formations qui s'offrent à nous. Il y a au niveau privé, il y a au niveau aussi public, donc au cégep. Ça, c'est, je pense, c'est rendu une trentaine de mois. Puis, c'est temps plein, mais pas temps plein. Ça t'appartient une vingtaine d'heures par semaine. Moi, la façon que je l'ai faite, c'est hybride au collège privé. Hybride, c'est quoi? C'est que j'ai pas de professeur. C'est vraiment de façon autonome avec les livres, etc. On apprend par soi-même. Les défis auxquels j'ai fait face pendant mon parcours à moi, là, vu que c'était de façon hybride, c'est... Tu étais là pour m'aider, définitivement. Comme on a dit, ça fait un an à peu près que je suis l'équipe. Mais c'est que j'avais pas nécessairement de professeur là, au quotidien. Fait qu'avoir le contexte, parce que la formation, c'est beaucoup sur le droit, le bâtiment, ça englobe beaucoup de choses, beaucoup de bases. Fait que c'est de savoir le contexte. Comment je vais l'utiliser dans mon quotidien? À quoi se mettre en perspective réellement? Sortir un petit peu des livres. Pour moi, c'était ça le plus dur là, pendant le parcours scolaire.
0: Le défi que j'avais, Steph, moi, en 2011... C'était, je venais tout juste de m'acheter une première propriété. Fait qu'un truc que j'avais naturellement fait affaire avec un courtier dans ce temps-là qui me représentait. Fait que durant ma formation de courtier, j'avais tout repris mes anciens contrats. Exemple, mon ancienne promesse d'achat sur la propriété que j'ai achetée. Fait que là, ça m'aidait de me mettre en contexte. Un peu qu'est-ce qu'Alexis dit, ça m'aidait pour moi pour me mettre en contexte avec qu'est-ce que j'apprenais, puis pouvoir l'appliquer ou qu'est-ce que j'avais, l'expérience que j'avais eue en achetant moi-même ma propriété. Okay. Donc, c'est un truc que je m'étais donné.
2: C'est ça. Ben oui, pourquoi pas. Hein? On débute. Alors voilà.
1: Exact.
0: Alexis, maintenant, depuis le 1er avril, que tu as ta licence, dis-moi un peu les défis que tu as présentement là, après un mois et demi. Là.
1: Ben, les défis, c'est de sortir justement du technique. Là. Moi, j'ai fait le cours, ça m'a pris un bon 9 mois aussi quand même, je pense. C'est de sortir de ça. On était beaucoup dans les papiers, dans la technique. Là. Finalement, je radote un petit peu, mais c'est vraiment ça. Là. C'est tout ce qui est les lois, etc. Mais sur le terrain, comment qu'on ramène ça vraiment sur le terrain? Oui. Comment qu'on le dit aux clients, les petits détails de la transaction, les petites lois qu'il faut faire attention, qu'est-ce qu'on
0: de
1: regarde
0: mettre en œuvre, tout ce que tu as appris.
1: Exact. Fait que le mettre sur le pratique, là, sur le terrain.
0: Puis le défi aussi souvent qu'on a, c'est de l'expliquer le plus simple possible.
1: Pas utiliser le jargon.
0: Oui, exactement. Parce que c'est sûr que le jargon, c'est un jargon légal avec des propos. Ouais. Mais c'est vraiment de vulgariser pour le grand public. C'est un défi. Mais c'est à force d'en faire que tu développes... Exactement. Là, c'est sûr que là, Alexis, tu viens d'avoir ta licence, mais si ça sera recommencé, fait qu'on recule un an auparavant, y a-tu un truc, y a-tu un conseil que tu donnerais à un jeune courtier qui veut débuter pour l'aider justement dans son choix de carrière ou soit dans sa formation? T'aurais-tu un conseil à donner vraiment à un jeune courtier? Rappelle-toi de toi, v'là un an.
1: Oui, honnêtement, pour l'instant, j'ai pas de regrets par rapport à mon parcours. Pourquoi? Puis je pense que c'est ce qui m'a sauvé aussi, c'est que je me suis entouré dès le jour 1. Avant même de me lancer à fond, de dire « je prends mon cours, puis j'y vais les yeux fermés, je fonce », je me suis entouré. Je suis venu te voir, j'ai passé une journée avec toi pour savoir réellement est-ce que le terrain, est-ce que la vie d'un courtier immobilier, le lifestyle, me correspond.
0: Ouais.
1: Fait qu'une fois que j'ai eu cette validation-là, ça m'a permis de me lancer les yeux fermés, puis d'y aller à fond, puis de savoir c'est là que je m'en allais. Fait que pour moi, le conseil que je donnerais, c'est aller faire un mini-stage, une journée, peu importe, mais de savoir concrètement la vie d'un courtier immobilier, c'est quoi? Parce que c'est pas un 8 à 5 ou quoi que ce soit, c'est vraiment un lifestyle. Est-ce que ça nous correspond? Ça ne correspond pas à tout le monde.
0: Ouais.
1: Il y en a que ça va correspondre comme moi, d'autres personnes que non. Fait que c'est vraiment de savoir, est-ce que cette vie-là me correspond?
0: Puis Steph,
1: c'est le conseil.
0: Quelque chose que j'ai développé avec le temps que personne ne m'avait dit en immobilier, quand tout va bien, non, je ne vais pas dire ça comme ça, quand tu as beaucoup de clients à gérer, OK, puis que tu demandes de temps pour toi, c'est de trouver l'équilibre.
2: Ouais.
0: C'est très dur de trouver l'équilibre. Même après 15 ans de carrière, c'est sûr qu'il y a une soi-disant routine ou un standard qui s'impose. Mais c'est de trouver l'équilibre. Quand tu es occupé over 6-7 jours semaine, puis là, tu veux du temps pour toi, puis que lorsque tes transactions sont réglées, là, c'est ça la blague, là, c'est que quand tes transactions sont réglées, tu te dis « Ah, hey, c'est fini? Est-ce que tout le monde a trouvé un chez-soi?
2: Ouais.
0: Tout le monde a vendu? Il n'y a personne qui veut déménager? »
2: Bang, le téléphone sonne.
0: Ouais, mais c'est ce creux-là, souvent, cette petite vague-là, tu dis « Hey, c'est fini? Tout le monde a trouvé? Il n'y a personne qui va appeler? »
2: Je comprends,
0: Fait que quand tu es trop occupé, tu vas avoir plus de temps pour toi. Puis quand tu n'es pas assez occupé, c'est là que tu dis « Hey! » Fait qu'il n'y a pas de juste milieu.
2: Ben oui.
0: C'est ça la magie, un peu comme Alexis dit. Est-ce que c'est fait pour toi, oui ou non, c'est prendre les meilleures décisions 24 heures à la fois, d'avancer là-dedans. Fait que c'est vraiment, oui, de voir à long terme, mais de toujours il y a beaucoup de court terme.
2: J'ai une question pour toi. Il y a quelques années, je pense qu'il y avait un, comme des, dans l'année des creux, tu sais, c'était plus tranquille. Ouais. Je pense qu'aujourd'hui, ça soit l'hiver comme l'été, il y a toujours comme un roulement. La game a un peu changé, je crois.
0: Je comprends ta question. J'ai exactement quelle tu me poses.
2: Ouais.
0: C'est sûr que dans le niveau de carrière où est-ce qu'on est, on est occupé toute l'année.
2: Okay. Okay?
0: Oui, il y a des périodes de l'année où est-ce qu'on l'est plus. Exemple, de janvier à juin.
2: Okay, oui.
0: Les gens, justement, j'ai fait une vidéo là-dessus, là, il y a deux semaines. De janvier à juin, c'est la grande période. Pourquoi? Ouais. Parce que les gens, il y a beaucoup de renouvellement de bail. Mm-hmm. Il y a beaucoup d'acheteurs qui rentrent dans le marché immobilier.
2: Okay.
0: Donc, entre janvier puis juin, tu parleras avec ma conjointe, c'est là que, écoute, je suis le plus parti.
2: OK.
0: Avec 16 jours semaine.
2: Ouais.
0: Dès que juin approche, comme là, en cette année, juin approche, ben ça se calme un peu.
2: Ah okay. Bon.
0: Durant l'été, c'est beaucoup plus des heures normales, je
2: ouais,
0: veux dire.
2: Ouais, okay? Ouais, ouais.
0: Tu es un 4-5 jours semaine.
2: OK.
0: C'est beaucoup plus relax. Après ça, à la rentrée scolaire, ben ça repart.
2: Mm-hmm.
0: Ça repart jusqu'aux fêtes. Puis généralement aussi aux fêtes, ben c'est vraiment relativement tranquille. Puis à partir du 15 janvier... Jusqu'en juin, c'est parti.
2: Fait que
0: les phases en immobilier, ça ressemble pas mal à ça.
2: Parfait, excellent.
0: Un truc aussi, qu'est-ce que je voulais dire? Alexis, je me vois beaucoup en lui quand moi j'ai commencé en immobilier.
2: Ah oui, OK.
0: On avait plus ou moins le même âge aussi également.
2: Ah, c'est bien le fun.
0: Puis là,
2: c'est cool.
0: Je suis content en me rendant ici. Un truc que je m'étais donné, là, je ne dis pas à Alexis de faire ça, loin de là, mais il y a beaucoup de les clients qu'on approche sont souvent, Alexis a 20 ans. 21, moi, quand j'ai commencé, j'avais 24-25.
2: Okay.
0: Puis les gens que j'approchais, ils avaient plus ou moins, beaucoup plus âgés que moi,
2: ouais.
0: Le double. Mm-hmm. Puis je voulais avoir l'air plus vieux.
2: Ah oui.
0: C'est à cette époque-là, quand j'ai commencé en 2011-2012, que je me suis laissé pousser la barbe.
2: Ah ouais.
0: Là, maintenant, elle commence à grisonner un peu.
2: OK.
0: Mais je voulais me donner un look un petit peu plus vieux que
2: ouais,
0: mon âge,
2: ouais,
0: justement.
2: Ouais, ouais.
0: Parce que la moyenne d'âge que j'approchais était beaucoup plus âgée que moi.
2: Parce que j'imagine aussi, faut que tu gagnes la confiance. C'est un peu, ça a changé un peu.
0: Non,
2: tu gagnes la confiance.
0: Oui, c'est la base.
2: Tu gagnes la confiance de quelqu'un qui a 40, 50 ans. Puis
0: c'est
2: que
0: la base.
2: Le couple, ouais, c'est ça.
0: La base, là, avant même la paye, c'est la connexion que tu as avec ton client.
2: C'est
0: ça.
2: Ça
0: part
2: exact.
0: De là. Après ça, tu peux développer plein de choses à long terme, mais. Première chose à savoir, c'est gagner la confiance de ton client.
2: Exactement. Même si tu as 21 ans ou que tu en aies 45, 46, ça ne change rien, tu sais, en même temps. Puis souvent, vous êtes tellement bien formés aussi à cette heure dans les formations. Vous avez des stages, vous travaillez avec l'équipe.
0: On est constamment surveillé aussi également.
2: Ben
0: des formations continues.
2: Ouais.
0: Donc, écoute, non, c'est ça le travail de courtier.
2: Ouais, c'est cool. Ben, je suis bien content pour toi, mon cher Alexis.
0: Yes, bienvenue Alexis à l'équipe.
1: Merci.
0: Comment qu'on fait pour te rejoindre?
1: Ben c'est sûr que l'équipe Bellevaire, je pense que notre force, c'est les réseaux sociaux.
2: Snapchat!
1: Fait que je dirais, comme toute l'équipe, là, me contacter ou me rejoindre par les réseaux sociaux, Facebook, Instagram. TikTok, là, je commence à y aller tranquillement, pas vite, mais c'est surtout Facebook, Instagram qu'on est vraiment présent.
0: Pour toute question immobilière, rentrez en communication avec nous. 514-262-4269, Maxime Bellevaire, Remax sur YouTube, Facebook, Instagram. Aussi, suivez l'équipe Bellevaire sur Instagram. Donc, voilà, Steph, on se revoit la semaine prochaine.
2: Excellent, merci encore à vous deux, puis félicitations Alexis, bienvenue
1: merci
2: dans
1: beaucoup.
2: L'équipe, je pense qu'on aura bien du fun avec cette belle gang-là.
1: C'est sûr.
2: Excellent, merci à beaucoup, on s'en va nous autres du côté de Sweet Dream et Rhythmic 1983, et bien écoutez, c'est presque la fin déjà de l'émission, la légende, go Habs go, Robert Arcand s'installe dans quelques minutes, et bien restez avec là Robert jusqu'à 11h, merci d'être au 940 Montréal et sur CNV, la radio numérique.

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0: Bon, moi, on va vous le dire. C'est Pierre Flynn, auteur-compositeur québécois, qui nous dira était le titre de la chanson. J'aimerais m'excuser auprès de Yvon Gabriel Lucier, qui a... il est dans son taxi, puis il attend depuis 7-8 minutes. Mais la chanson d'abord, hein? Comme lui, c'est tes clientes d'abord. As-tu passé un beau samedi, puis un beau dimanche, Yvon?
1: Oui, monsieur. C'était agréable, et puis une partie très intéressante hier. Et puis, ça va finir bientôt.
0: Quelles ont été tes activités de la fin de semaine?
1: Ben, j'ai travaillé, j'étais voir ma mère. Et puis, j'ai aussi écouté un genre de Fox News en anglais que l'équipe canadienne pour junior du Canada n'a pas sélectionné aucun joueur du Québec.
0: Ah, ça, là, t'as raison. Il aurait pu choisir des joueurs du Canada, mais il n'a pas choisi des joueurs du Québec. Hein?
1: Ben, c'est ça. Et puis, il y a une personne dans l'organisation, c'est un Québécois, c'est pour le vidéo, la reprise du vidéo, puis c'est tout. Aucun joueur.
0: Ils vont affronter qui,
1: Ils vont affronter des équipes des autres pays. La Russie est toujours là, puis... Trump, il veut que la Russie participe au groupe des huit. Alors, imagine-toi, ça fait 75 000 morts en Ukraine, puis ils veulent qu'ils participent. Là, comme le gars disait à CNN, il dit, il y a une personne qui a été condamnée par trois jurys pour des actions contre les femmes, et puis il l'a nommé président.
0: C'est à peu près ça. Sérieusement, c'est le monde à l'envers. Écoute, c'est le roi Godobert qui a mis sa culotte à l'envers.
1: Puis tu sais, la France, c'est le premier pays au monde francophone, et puis là, ils s'en vont dans des organisations en Afrique, puis le slogan, c'est « Everything for Africa », en anglais, franchement. Non, mais tu sais, quand tu vois, quand j'ai passé le soir du référendum à Verdun, bon. Puis là, je voyais les gens du nom, oui. Il y avait tous des turbans, d'ici, des là. Tu penses-tu vraiment qu'un francophone a le même genre d'opinion sur le sujet politique que les ceux qui étaient là? Je pense pas, hein.
0: Toi, tu es un homme d'expérience d'un certain âge, on pourrait dire... un aîné, en ayant pas peur des mots. Et tu as été, avant d'être chauffeur de taxi à son compte, tu as fait plusieurs métiers. Et le métier que tu as fait dans des belles années, quand tu avais 20 ans à mon temps, et quel est ce que tu as aimé le mieux?
1: Oh, ben disons que travailler dans un bar, c'était agréable parce que j'avais une maladie qui... m'associer à l'alcool, mais la Villa du Poulet à Kentucky, c'était très intéressant.
0: Justement, ils vont être combien d'années chez le gérant d'un Kentucky?
1: Environ, j'étais là 7 ans, puis j'ai été gérant 5 ans.
0: Bon, j'ai une cause, j'ai vu ça dans le journal de Montréal de ce matin. Moi, je suis armé de mon journal de Montréal tous les matins. Et en page 19, il réclame 25 000 $ à PFK pour s'être cassé des dents en mangeant un Montréalais qui a pris une sandwich avec du poulet dedans. C'est cassé, pas une dent, deux dents. Puis il est allé chez le dentiste, ils ont traité le canal. Ça lui a coûté 8 651 $. Puis là, il poursuit le colonel Sanders puis le poulet frit Kentucky pour 25 000 $. Qu'est-ce que t'en penses?
1: Ben, le colonel Sanders va bien s'en sacrer parce qu'il est mort, ça fait 23 ans.
0: Non, je peux pas... pas le colonel, personnellement. Ça porte son nom, c'est ça?
1: Sais-tu, il y a un gars aux États-Unis qui avait accusé le colonel de passer, au lieu de passer du poulet, il passait des coques. Alors, ça a été en cours, et puis ça a quasiment été jusqu'à la Cour suprême. Et puis, l'un des trois juges, j'ai dit, écoute, faudra pas prendre le monde pour des imbéciles. Tu veux-tu avoir du poulet ou du... Il dit oui, mais tu veux-tu avoir des poulets à deux pattes ou à quatre pattes? Non, mais tu sais, C'est aussi stupide que ça. S'il se casse les dents, je pense qu'il y avait quelque chose de pas trop solide dans la bouche, le gars.
0: Il avait une mauvaise dentition, puis il en a profité pour se faire la gueule.
1: Savais-tu que Paul Lévesque t'a essayé de t'appeler pour ta fête, puis tu n'as jamais répondu?
0: Comment ça, il n'a pas appelé chez nous?
1: Oui, il n'a pas appelé chez vous, je ne sais pas. Il t'a appelé, puis c'était le répondeur, c'est CNV.
0: Il a appelé au poste de radio. Pourtant, il a mon numéro à maison, lui, le cardinal Lévesque.
1: Il y a quelque chose qui ne marche pas, mais il est très important de savoir, c'est qu'il y a des gens qui pensent à toi.
0: Ah, ben oui. Surtout Paul Lévesque, tu es un octogénaire, il a 80 ans. Puis toi, tu vas avoir 80 ans dans 3-4 ans. Comme tu dis si bien, join de club.
1: dans 4 ans, j'ai 67. Ouais, 67 en octobre. OK, ça pour te dire,
0: oui.
1: Que le monsieur, comment il s'appelle, on n'a toujours pas vu sa femme, au chef du Parti libéral.
0: Ben non, il s'appelle Milliard. Il y a peut-être des milliards de femmes.
1: Oui, mais là, il est rendu. Tu vois qu'il connaît pas la réalité au Québec. Il dit qu'il y a deux langues officielles au Québec. Hey, ça va bien. Comment les Québécois francophones peuvent voter pour un gars comme ça?
0: Moi, je vais dire une chose personnellement. Alors, ce que j'en ai vu, des élections. Et je regarde ça. Madame Cricri, Christine Fréchette, a des bonnes chances. Parce qu'il n'y a pas vraiment de position, là. Un winner. Moi, Jeanne Lem, c'est ma préférée. Elle s'appelle Christine, à part de ça.
1: Comment M. Plamondon peut-il vouloir persister avec son référendum quand les Québécois, là, c'est pas les Acadiens, ça. C'est pas un peuple qui est fier comme les Acadiens. Alors, puis ils veulent persister avec un référendum. Québécois francophones moyens, que dans 5 ans, ils n'auront plus les moyens d'être Québécois, il faut savoir une chose, qu'ils ne veulent rien savoir de ça, parce que c'est pas un peuple qui est fier.
0: Non, c'est pas la fierté comme l'époque où on vit. On est en 2026, on n'est pas en 1976. Depuis 50 ans, il y en a passé de l'eau sous les ponts.
1: As-tu écouté M. Kenney hier?
0: Monsieur qui?
1: Monsieur Kenney, qui est ancien premier ministre de l'Alberta. Il a dit que parce qu'il y a un regroupement pour la souveraineté de l'Alberta, ils veulent devenir indépendants. Ils disent, on va faire comme le Québec. Le Québec, ils ont fait des menaces au fédéral, ils ont la péréquation. On a 18 milliards par année de péréquation. Ça veut dire que normalement, on devrait avoir la moitié parce qu'on n'est plus le 25% qu'on a déjà été. Il reste une chose, M. Kenney, il s'est expliqué en un français impeccable.
0: Bon, écoute bien, moi j'ai une idée. On pourrait déménager l'Alberta dans la province de Québec, puis on prendrait la province de Québec, puis on la déménagerait en Alberta.
1: Bon, alors c'est pour ça là, que... Tu sais, j'ai rencontré M. Duceppe samedi. Il était au IGA. Il va bien.
0: Il y a des beaux yeux bleus, hein?
1: Ouais. Ah ben parfait. Ah oui, oui.
0: Comme toi, il y a des beaux yeux bleus comme toi.
1: La fille a dit, vous avez les yeux, il paraît comme ils vont.
0: Bon,
1: ah,
0: tu
1: ben,
0: vois.
1: Il est beau garçon, lui. Non, mais là, c'est une chose. Comment peux-tu aller dire comme un château fort, comme à Terrebonne? Comment les gens peuvent dire, on est dans un château fort? Hey, regardez-vous dans le miroir. Moi, je sais pas ce que je ferais, mais il ne faut pas être trop, trop fier pour dire qu'on est des châteaux.
0: Oui, mais Terrebonne, là, Terrebonne, c'est en campagne. Ils ne sont pas arrivés en ville encore. Oui,
1: à peu près. Mais c'est très malheureux, là, je demande mon client. Il n'y a pas un mot, hein? As-tu vu, moi, ce qui est bien drillé?
0: Hey, t'as un client dans la voiture?
1: Absolument.
0: Et veux-tu parler à la radio?
1: Pourquoi?
0: Ben, dis bonjour, Robert Arcand. Non, hein? Il veut pas. Il parle-tu anglais, français?
1: Non, c'est un francophone, mais...
0: Bon. Dis-lui de dire CNV, non?
1: Non, il est débarqué, là. La prochaine fois. Ça va laver ses chars,
0: OK, bien, la prochaine fois. Demain matin, ils vont... Merci beaucoup, hein?
1: OK.
0: On se reparle demain matin, 8h30. Bye-bye.
1: Hey, et puis on va faire une ancienne campagne. 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
2: OK. La mise à jour des nouvelles au présent. Bonjour à tous, bon lundi, ici Louis Martin-Nichols, bienvenue à notre antenne. D'abord, du côté de Washington, le président Trump a rejeté dimanche la réponse de l'Iran aux propositions américaines pour mettre fin à la guerre, agitant à nouveau la menace face à Téhéran, accusé d'avoir pris pour cible ses voisins du Golfe. D'après le Wall Street Journal, qui cite des sources proches du dossier, la proposition de Téhéran prévoyait une réouverture graduelle du détroit d'Ormuz que l'Iran bloque depuis le début des hostilités le 28 février et une levée simultanée du blocus des ports iraniens par la marine américaine. Selon le quotidien américain, Téhéran serait également prêt à diluer une partie de son uranium enrichi et à envoyer le reste dans un pays tiers. De retour plus près de nous en politique provinciale, le Parti libéral du Québec se prépare en vue des prochaines élections. L'ex-recteur de l'Université de Sherbrooke, Pierre Cossette, serait un candidat dans l'Estrie, a-t-on appris, dans la circonscription de Sherbrooke. Professeur et médecin, il a occupé le poste de recteur de l'Université de Sherbrooke de 2017 à 2025. Également pressenti comme candidat, Michel Leblanc, qui a présidé la Chambre de commerce du Montréal métropolitain pendant 16 ans, et finalement, le directeur général du Collège Charles Lemoine, David Boies, portera les couleurs du Parti libéral du Québec. C'est ce qu'on a appris dans les dernières heures. Santé Québec assure n'avoir vécu aucun incident majeur dans les premiers jours suivant le déploiement partiel du nouveau système informatique du dossier santé numérique. Les employés de Santé Québec s'affairaient dimanche à préparer le début de la semaine qui commence, alors que le système va être sous pression avec l'entrée en poste d'équipes plus nombreuses. Les quatre touristes canadiens qui étaient coincés sur le bateau de croisière MV Ondius depuis plusieurs jours en raison d'une éclosion de hantavirus ont quitté le navire dimanche à Tenerife, aux îles Canaries. Ils ont pris l'avion pour rentrer au pays. Ils ont subi des tests médicaux avant de prendre place à bord de l'avion qui a été nolisé par le gouvernement du Canada. Ils ont atterri à Bagotville, au Saguenay, en après-midi samedi. Les autorités publiques affirment que les Canadiens rapatriés, qui ne présentent d'ailleurs aucun symptôme de la maladie, vont devoir maintenant s'isoler durant 21 jours afin d'éviter tout risque de contamination dans la communauté. Et dans le monde des affaires, une bannière de restauration québécoise va faire son entrée dans certains magasins Walmart. L'entreprise Grillade Torino va ouvrir un premier restaurant le 20 mai prochain au Walmart de Saint-Romuald et va ainsi remplacer le restaurant McDonald's qui était sur place. Le restaurant de Grillade Torino a d'ailleurs d'autres projets d'expansion au Québec avec un second restaurant qui va ouvrir dans quelques mois au magasin Walmart de Beauport. Au sport, le Canadien de Montréal mène la série 2-1 contre les Sabres de Buffalo avec la victoire inscrite hier. Voilà ce qui complète notre bulletin d'information, les manchettes CNV à la 45e minute de l'heure.

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1: Bonjour. Bon, bon lundi, j'écoutais les nouvelles, j'avais une chanson dans la tête. Un Canadien errant, banni de ses foyers. Il s'est ramassé à Bagotville, en venant d'une croisière. Puis là, je ne sais pas si vous avez vu les images à la télévision, des costumes, des infectés. 21 jours, reste chez vous. C'est vrai, moi, j'ai fait des croisières autrefois. Ma première fois, c'était en 71. Ensuite, j'ai fait Norwegian, Holland. J'ai fait quoi donc? X, Hugo X. J'ai fait... J'en veux plus des croisières. Parce qu'à un moment donné, quand t'es au large, t'es prisonnier du bateau. Un avion, tu sais, t'es une couple d'heures, mais quand tu pars pour une semaine, deux semaines, 20 jours, non, je deviens claustrophobe, qu'appelle? Bon, un peu sérieux, il y a une émission de radio en cours, on est lundi le 11 mai, ICCNV, Communication Nouvelle Vision. Toto Mobiliste, bonjour. Tous les lundis, le Journal de Montréal publie un cahier, les meilleurs de l'auto, cahier guide de l'auto. Et en vedette, cette semaine, les voitures électriques. Moi, je suis allé la semaine passée chez l'Allier, sur le boulevard, ici, pas le moins d'ici. Et puis, j'avais des réparations à faire. Bien, un vendeur bien sympathique. Vous savez, vos taux d'intérêt, quand vous achetez en 23, c'est 6,99, c'est 7 %. Là, vous changez d'auto, on va vous donner un taux de 2,99. Là, je fais le calcul, je sauve 4 %. Mais dans le prix, ils ne donnent pas le montant. T'sais. Si tu veux 24 puis ils te donnent 20, le 4 000 va dans le trou. Finalement, le taux d'intérêt, ça revient bien à la même chose. Mais il était bon. Il dit, pour 20 pièces de plus par mois, vous avez un beau char neuf. Je commence à y penser. Je n'ai pas pris la décision encore parce que ma blonde n'avait pas une auto électrique. Elle dit, c'est pas pour toi, ça. Tu vas te paniquer. Voyons. Parce que dans l'auto électrique, il y a de beaux rabais en ce moment. Oui, oui. La petite Fiat 500, là, elle se vend 42 000. Le rabais du fabricant, ça, c'est les fameuses économies du gouvernement provincial et fédéral. Elle te revient à 32 426. Tu prends un modèle 2025 l'année passée, qui est neuf, 29 725. Puis après ça, là, tu tombes dans des prix de ouf, 39, 43, 55, 51. C'est cher, une auto électrique, surtout que l'électricité va augmenter. Ça te coûte 20 piastres si une borne en chemin. Si tu fais l'installation chez vous pour une borne, ça te coûte cher. Faut y penser deux fois, sérieusement. J'ai remarqué sur la route, vous aussi d'ailleurs, que les voitures électriques, ils chauffent. Ils chauffent comme des trous du... Non, on ne dira pas. Ils chauffent mal parce qu'ils n'entendent pas le moteur, ils n'ont pas la sensation de conduire. T'sais, alors, c'est un dilemme. Électrique ou essence? Électrique ou essence? Marie-Lou, elle annonce les deux. Elle annonce à la télévision de la Hyundai. Marie-Lou, la petite fille qui est au volant, le CL, elle annonce électrique puis l'essence. Alors, Marie-Lou, décide pour ton beau Robert, y veux-tu une électrique ou une essence? Allô? Marie-Lou?

Ricky Larson en 1961, ça rappelle des bons souvenirs. Avez-vous l'application gratis? CNV, Radio Numérique dans le téléphone, dans l'ordi, bravo! Vous voyez en studio à l'aide de caméra. Et Arcan porte son chandail de 1993. Oui, Pathé Corroy, le numéro 33. 1993, l'année où Jacques Demers, avec Pathé Corroy, ont rentré la Coupe Stanley dans le Vieux Forum de Montréal. On ne l'a pas vu depuis. Mais cette année, Kirk Muller a dit hier, c'est lui qui s'en procède flambeau dans Centre Bell, il a dit, hey, j'ai pas vu une équipe comme ça depuis 1993. Donc, ça regarde bien. Surtout que Dobes is the best. Il est comme Pathé Corroy. T'sais, même, il me fait penser à Ekstall. Ekstall des Flyers, des Nordiques après. Il y a eu Billy Smith aussi. T'sais, très actif. Il ne cesse pas manger la laine sur le dos, lui. Il donne des coups de bâton, il pousse ses adversaires. Puis quand les Canadiens ont scoré, il est allé narguer des blancs becs américains, des anglophones de Buffalo. Ou ben, puis il a eu du fun. Après, ceux qui ont, et celles qui ont vu son entrevue, ils disent, ouais, oh, j'ai un fait d'extraordinaire, j'ai du fun. Hein? Ben on va chez nous, puis je vais jouer au Chevalier Game of Thrones, un jeu vidéo pour adultes et pour les petits-enfants. Alors, c'est vous montrer comment il y a un esprit d'équipe à l'intérieur de l'équipe des Canadiens de Montréal. Et oui, oui, je vais prendre le numéro, un chandail de 2026. Avec tel numéro, c'est ça, on ne peut pas toutes les prendre. Alors, le meilleur est à venir. C'est quelque chose qui me dit, il y a un petit quelque chose en dedans qui dit, oh oui, la Coupe Stanley s'en vient au Canada, dans la province de Québec, à Montréal. L'équipe actuelle, l'édition du CS va donner une leçon aux anglophones américains, puis Bush va manger, c'est bon.

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6: D'abord au hockey, Cole Caulfield et Juraj Slafkovský ont finalement retrouvé leur rythme offensif hier en marquant chacun un but, tandis que Jakub Dobesch a encore une fois livré une solide prestation devant le filet avec 26 arrêts. Grâce à cette performance collective, le club montréalais a signé une convaincante victoire de 6-2 face aux Sabres de Buffalo au Centre Bell. Le Canadien enregistre ainsi un deuxième gain consécutif, une première depuis le début des présentes séries éliminatoires. Montréal prend maintenant les devants 2-1 dans cette demi-finale de l'Association de l'Est contre Buffalo. Alex Newhook a poursuivi son excellente séquence en inscrivant ses 4e et 5e buts des séries, alors que Kirby Dach a également participé à l'attaque avec son 4e filet du tournoi printanier. Zachary Bolduc a lui aussi noirci la feuille de pointage pour le tricolore. On l'écoute, tel qu'entendu sur TVA Sport.
7: T'essaies d'aider ton équipe, peu importe les façons. Peut-être que le temps de jeu diminue, mais tu veux quand même réussir à avoir un impact et faire la différence dans un match. Puis je pense qu'en tant que trio, on fait les bonnes choses puis ça nous apporte du succès.
6: Même si le début de la rencontre a été marqué par un certain manque d'intensité de la part du tricolore, l'entraîneur Martin Saint-Louis s'est tout de même montré satisfait de la manière dont son équipe a su se ressaisir et retrouver sa cohésion.
8: C'est un départ peut-être pas idéal, mais on a eu le momentum beaucoup. On l'a gardé pendant longtemps. Dobesch a fait des gros arrêts. Offensivement, on a été capable de produire beaucoup d'opportunités. Je dirais qu'après un départ comme ça, de tourner la page, puis let's go, la game est jeune. Continue, c'est ce qu'on a fait.
6: Le 4e affrontement de cette série sera disputé demain soir au Centre Bell. Et un autre match était à l'affiche hier soir. Les Golden Knights de Vegas affrontaient les Ducks à Anaheim. Les Ducks l'ont emporté 4-3. La série est égale 2-2. Au baseball, Joe Adell a frappé 2 circuits en solo et permis aux Angels de Los Angeles d'éviter le balayage face aux Blue Jays de Toronto hier grâce à une victoire de 6-1. Malgré cette défaite, Toronto demeure au 3e rang de la division Est de la Ligue américaine puisque les Red Sox ont aussi perdu. Ils sont donc à 8 parties et demie des Yankees de New York qui occupent le 1er rang. Athlétisme, l'athlète québécois Thomas Fafar a établi un nouveau record du Québec aux 5 km sur route samedi matin à Lac-Beauport avec un temps de 13 minutes 31 secondes. Il a amélioré l'ancienne marque par une seconde lors de la classique de la clinique du coureur, une compétition qui rassemble chaque année plusieurs des meilleurs spécialistes de course sur route de la province. 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

En effet, si on n'a rien à perdre, on a tout à gagner. On le voit avec les Canadiens. Ça ne prend pas un coup classique pour comprendre qu'il y a entre 75 et 80 la Coupe Stanley. 1, 2, 3, 5 coupes d'affilée. Ensuite, Jean Perron l'a gagné de quelque part dans les années 80. Parlant de Jean Perron, il est là tous les matins avec Stéphane Duchamp, Radio Réveil. Et puis, l'autre fois, ça a été en 93, Jacques Demers avec Patrick Roy puis toute l'équipe qu'il y avait là à ce moment-là. Et j'ai bien l'impression que maintenant, là, on a trouvé un gardien de but de la trempe de Carey Price, Patrick Roy surtout, plutôt Patrick Roy. Alors, ça va, ça regarde bien. Oh, non, sérieusement, l'équipe est en feu et on n'avait jamais vu ça à Montréal. Il faut que je vous compte que la Coupe Stanley, c'est l'effet volé. Il y a 50 ans, il y avait moins d'équipes américaines. Hein. Il n'y avait pas un Batman qui envoyait des franchises partout aux États-Unis. Là, il y a plus de hockey aux États qu'il y en a au Canada. Et la seule équipe qui reste au Canada, c'est les Canadiens de Montréal. Ils ont le devoir, la responsabilité d'entre eux, de prendre la coupe aux Américains, là, des disciples de Trump, là, puis de ramener la coupe à Montréal. C'est la grâce qu'on se souhaite, ainsi soit-il. Je parle avec enthousiasme de la coupe, parce que la coupe, je ne veux pas me vanter, là, je ne veux pas péter plus haut que le trou. J'ai eu la coupe dans mes bras, vous voyez, grâce à Toto Gingras du Journal de Montréal. Il m'a posé avec. Il y avait Christian Théodreau, Bonnie Nara, puis moi tout seul. Puis quand elle était dans mes bras, là, je vais vous dire une affaire. La coupe, elle sent l'amour. Puis là, je la fêtais, puis elle suintouait, elle lubrifiait, puis elle sentait. Oh, je l'ai trouvée extrêmement provocante.

0: Hey, c'est la coupe Stanley qui s'exprimait à travers la voix de Marjo, provocante. C'est quelque chose. Hein. Vous savez que les retombées économiques de ça à Montréal, c'est quelque chose. Les restaurants, envoyez-donc par là, et la foule qui s'amasse, et on a une bonne idée de l'organisation des Canadiens. C'est gratis si t'es dehors, mais il faut avoir des billets. Et c'est pas fini, cette affaire-là. Il commence demain soir. Alors, à suivre, dans un moment, celui que vous attendiez toutes et tous. D'ailleurs, j'ai sa photo dans ma chambre. J'ai ta photo dans ma chambre. Je l'ai posée dans un cadre. C'est 3 pieds par 2 pieds. Elvis géant dans ma chambre.
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2: 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Bonjour à tous, voici ce que l'on surveille pour vous dans l'actualité. Donald Trump rejette la réponse de l'Iran aux propositions américaines pour mettre fin à la guerre. Santé Québec assure n'avoir vécu aucun incident majeur dans les premiers jours du déploiement du dossier santé numérique. Et les 4 Canadiens qui étaient sur le bateau de croisière frappés par une éclosion d'antivirus sont de retour au pays. Et au sport, le Canadien remporte le match d'hier et mène maintenant la série 2-1 contre les Sabres. Plus de détails et d'autres nouvelles dans une trentaine de minutes.
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0: Il est né en 1943, Elvis en même lot. Elvis était dans le début vingtaine. Et Elvis, quand j'étais petit, ben je n'étais pas grand. J'imitais Elvis, j'avais les cheveux en Brill Cream avec un coq en 6 et je portais des pantalons serrés. Puis là, je me déhanchais, je me faisais aller le bas du corps. Je savais pas ce que je faisais. J'avais des Bruce Wayne shoes, puis ah, oh, Elvis all the way. Et là, il y a un petit problème, on est en 2026. C'est l'intelligence artificielle qui va choisir Elvis. Oui, j'ai rien à voir là-dedans. Arcan décide pas des chansons, c'est l'intelligence artificielle. Alors, je m'adresse à l'intelligence artificielle. Intelligence artificielle, veux-tu choisir une chanson du King?

À quelle année, avec les Jordan Air, sont accompagnés Elvis, venez, c'est en quelle année? 57, yes, you know you're Elvis. Êtes-vous, dans le temps d'Elvis, il n'y avait pas de, de face de book, puis de médias sociaux, puis ces affaires-là. Hein? C'était très différent. Et c'est une autre sorte d'arnaque. Il y avait des arnaqueurs qui se promenaient de ville en village, puis ils vendaient toutes sortes d'affaires au monde. Moi, une fois, c'était dans les années 60, j'étais en direct avec un poste de radio que je nommerai pas, à la place Bonaventure. Il y avait une exposition, j'étais dans le kiosque, puis ils vendaient des tuiles de salle de bain. Puis, vous allez donner un dépôt de 100$. Puis, vous allez réserver la date où on allait poser les tuiles de salle de bain chez vous. Les gars ont fait ça pendant toute la durée du salon. Puis, il y a bien des poissons qui ont mordu à l'hameçon à coût de 100$, à coût de 100$. Après ça, ils ont disparu dans la brume. C'est bien maudit. C'est ça, l'Internet. Faut faire attention. Surtout la face de boucle, là. C'est bien beau, mais il faut faire attention. Un faux Mark Carney convaincu un résident de l'Estrie de vider ses REER. 181 000 $ qu'il s'est fait avoir. C'est épouvantable. À deux doigts de une dame de la Naudière est passée proche. Un retraité de 66 ans paie 150 000 sur Facebook. Puis, ils sont tellement habiles, tu donnes 300$, puis là, il te montre que il y a un dessin, il y a tout, c'est très, très, très créatif. Là, t'as fait 1 300. Là, il dit, bien, donne-donc un petit 3 000. Et ils te font miroiter 38 000. Puis à un moment donné, tu te réveilles, t'as plus une scène, l'annonce est disparue, puis t'as été lavé. Faut pas faire des affaires sur Facebook. Allez dans votre institution financière, c'est le seul moyen. Faut pas croire au Père Noël. Le Père Noël, là, ho, ho, ho.

Ah, avec ses yeux de velours, la belle Gaspésienne. Ah, j'en ai connu des Gaspésiennes, avec tous les yeux de velours, les yeux noirs, Laurence Jalbert.

0: On choisit pas la couleur de nos yeux. Ça m'inspire un poème. Vous savez que je suis poète à temps perdu. Je suis un poète à la verge facile. Et j'ai composé ce petit poème concernant la couleur des yeux. Des yeux sans nombre ont vu l'aurore. Bleu ou noir, tous aimés, tous beaux. Ils dorment au fond des tombeaux.
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Avez-vous reçu votre recensement? Je pense qu'on avait jusqu'au 12 pour répondre. C'était assez vite, merci. Et c'était pas évident avec le petit numéro qu'il y avait. Un beau bonjour, bienvenue au Centre Laval. Bonjour. Il y a des gens qui passent déjà les matins, les magasins ouvrent à 10 heures. Il y a du monde qui passe. Ils s'en vont au cégep Montmorency, parce qu'on n'est pas loin du métro Montmorency. Alors, j'ai perdu le fil de ce que je disais. C'est bien maudit. Ça m'apprendra à regarder dans la vitrine. Ah oui, on est au 940 et CNV, vous l'avez dans le téléphone. Et avez-vous reçu, c'est ça, ça me revient, vous avez reçu votre recensement. Vous savez qu'il y a une amende de 500 $ hein, si vous ne l'empruntez pas. Là, c'est fait. Ma créature, qui était un whiz d'ordinateur, était là des codes, a répondu à toutes les questions. Il y a des questions personnelles. J'ai été surpris de voir, vous allez voir, vous autres avec, on vous demande si vous êtes un homme, une femme, un genre, un binaire, un non-binaire, un ci, un ça. J'ai trouvé ça un peu invasif. Et il te demande aussi tes habitudes, la fréquence de tes activités sexuelles. Moi, c'est un peu gêné, tu sais, à mon âge, ça fait longtemps que j'ai accroché les outils, c'est bien pas dit. En tout cas, si vous l'avez perçu, informez-vous. C'est les facteurs, les postmen qui dévisent ça, c'est vous. Et en 1961, c'était pas comme aujourd'hui. On livrait le courrier aux portes, hein? Sérieusement, en 61, le facteur arrivait chez vous. Le facteur était l'ami de tout le monde. Aujourd'hui, il y a des boîtes de ces coins de rue. On n'a plus de contact. Moi, j'ai toujours été très, très servi par des postillons. J'ai resté en campagne longtemps. Alors, tu sais, quand le facteur avait le sac à terre, je montais de morale, puis ainsi de suite. Alors, voici pour vous, facteur, factrice, les Marvelettes en 61.

Le crooner Bobby Byron, il chantait One That Sharp Bites With His Teeth. 1990, les bébés, 35 ans déjà.

0: question pour vous. De quelle couleur était le cheval blanc de Napoléon? Souvenez ça? C'est rare que des bonnes nouvelles. Les médias, hier soir, les Canadiens ont gagné 6-2. Je regarde des nouvelles du sport à RDS ce matin. Le gars, il commence à dire
1: « Après un début difficile, les Canadiens n'étaient pas à la hauteur. »
0: Hey, ta gueule! La bonne nouvelle, c'était 6-2 pour les Canadiens. On dit plutôt « victoire des Canadiens », tu vois. Il faut toujours choisir son vocabulaire. Des fois, c'est négatif. Alors, la bonne nouvelle en fin de semaine, il a été mis en service samedi matin dans le cadre d'un projet pilote dans les CIUS du nord de l'île de Montréal et de la Mauricie, centre du Québec. Et le dossier santé numérique a été déployé dans deux régions avec succès. C'est de bon augure. C'est bon augure. On va oublier le mot CIUS. CIUS, ça veut dire quoi? C.I.U. Centre intérieur universitaire de services de santé et de social, je ne sais pas. Là, ça va s'appeler partout dans la province Québec Santé Abitibi, Québec Santé Gaspésie, Québec Santé Côte-Nord. Hein? Déjà, on écoute ça, puis on se sent comme en meilleure santé. What?

0: Hey, Rolling Stone, 1966, et en 2026, et Mick Jagger chante encore, les Stones sont toujours en fournée. Phénoménal!
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2: Bonjour à tous, bon lundi, ici Louis Martin-Nichols, bienvenue à notre antenne. D'abord, du côté de Washington, le président Trump a rejeté dimanche la réponse de l'Iran aux propositions américaines pour mettre fin à la guerre, agitant à nouveau la menace face à Téhéran, accusé d'avoir pris pour cible ses voisins du Golfe. D'après le Wall Street Journal, qui cite des sources proches du dossier, la proposition de Téhéran prévoyait une réouverture graduelle du détroit d'Ormuz que l'Iran bloque depuis le début des hostilités le 28 février et une levée simultanée du blocus des ports iraniens par la marine américaine. Selon le quotidien américain, Téhéran serait également prêt à diluer une partie de son uranium enrichi et à envoyer le reste dans un pays tiers. De retour plus près de nous en politique provinciale, le Parti libéral du Québec se prépare en vue des prochaines élections. L'ex-recteur de l'Université de Sherbrooke, Pierre Cossette, serait un candidat dans l'Estrie, a-t-on appris, dans la circonscription de Sherbrooke. Professeur et médecin, il a occupé le poste de recteur de l'Université de Sherbrooke de 2017 à 2025. Également pressenti comme candidat, Michel Leblanc, qui a présidé la Chambre de commerce du Montréal métropolitain pendant 16 ans, et finalement le directeur général du Collège Charles Lemoyne, David Boyce, portera les couleurs du Parti libéral du Québec. C'est ce qu'on a appris dans les dernières heures. Santé Québec assure n'avoir vécu aucun incident majeur dans les premiers jours suivant le déploiement partiel du nouveau système informatique du dossier santé numérique. Les employés de Santé Québec s'affairaient dimanche à préparer le début de la semaine qui commence, alors que le système va être sous pression avec l'entrée en poste d'équipes plus nombreuses. Les quatre touristes canadiens qui étaient coincés sur le bateau de croisière MV Ondius depuis plusieurs jours en raison d'une éclosion de hantavirus ont quitté le navire dimanche à Tenerife, aux îles Canaries. Ils ont pris l'avion pour rentrer au pays. Ils ont subi des tests médicaux avant de prendre place à bord de l'avion qui a été nolisé par le gouvernement du Canada. Ils ont atterri à Bagotville, au Saguenay, en après-midi samedi. Les autorités publiques affirment que les Canadiens rapatriés, qui ne présentent d'ailleurs aucun symptôme de la maladie, vont devoir maintenant s'isoler durant 21 jours afin d'éviter tout risque de contamination dans la communauté. Et dans le monde des affaires, une bannière de restauration québécoise va faire son entrée dans certains magasins Walmart. L'entreprise Grillade Torino va ouvrir un premier restaurant le 20 mai prochain au Walmart de Saint-Romuald et va ainsi remplacer le restaurant McDonald's qui était sur place. Le restaurant de Grillade Torino a d'ailleurs d'autres projets d'expansion au Québec avec un second restaurant qui va ouvrir dans quelques mois au magasin Walmart de Beauport. Et au sport, le Canadien de Montréal mène la série 2-1 contre les Sabres de Buffalo avec la victoire inscrite hier. Voilà ce qui complète notre bulletin d'information, les manchettes CNV à la 45e minute de l'heure.

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1: 1991, Martine Sinclair. Seulement pour toujours.

0: Rappelez-vous que le mariage, c'est seulement pour toujours, pour le meilleur et pour le pire.
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0: pour le temps d'aider. Ça sent le monoxyde de carbone. Il devrait sortir un parfum monoxyde de carbone. Ça pourrait être comme le charnel numéro 5. Hein? On se parfumerait au monoxyde de carbone. OK. Voilà pour... De nos jours, on peut prendre des transports en commun comme jamais. Le REM, c'est toute une réussite. Ça part de deux montagnes, ça s'en va jusqu'à Brossard en passant par le centre-ville. Là, il y a une autre branche qui va ouvrir dans le West Island. Éventuellement, on va avoir pour Dorval. Il y a des trains de banlieue qui partent de Saint-Jérôme, qui arrivent à Windsor. Tu as le train de Mascouche qui arrive à Rivière-Centrale. Tu as la rive sud, le métro, l'autobus. Mais le matin, inlassablement, hein, au retour et au départ, aller-retour, on voit un chrétien par char. Il est justement le problème. Et au prix que coûte l'essence, par les temps qui courent, on aurait intérêt à faire du covoiturage. Ce serait facile à organiser. Il s'agit d'un peu de bonne volonté. Hein. Comme on dit, c'est ensemble. Mais chacun va dans son char. On est très, comment dire, individualiste. Pardon? Individualiste. Ah oui, les taureaux sont de même. Jusqu'au 20 mai, là, les taureaux, là, vous pensez à tout. Vous avez des idées ingénieuses. Vous croyez supérieur au monde. Ah oui, oui. Facteur chance, c'est bam. Ben, bon, c'est bon. La chance, le facteur amour. Je cite Marie-Hélène Meunier dans le Journal de Montréal. Moi, je crois à l'horoscope. Je suis taureau. La lune commence sa semaine dans le signe de l'entraide et des soins à autrui, notamment les poissons. Taureau, poisson. Ah, un sextile à Mercure favorise les échanges, le dialogue, le commerce et les rapports avec les jeunes en ce jour. Les plus chanceux aujourd'hui, là c'est le temps d'acheter un billet d'auto, sont les signes de cancer et, non, les poissons.
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1: D'abord au hockey, Cole Caulfield et Juraj Slafkovský ont finalement retrouvé leur rythme offensif hier en marquant chacun un but, tandis que Jakub Dobesch a encore une fois livré une solide prestation devant le filet avec 26 arrêts. Grâce à cette performance collective, le club montréalais a signé une convaincante victoire de 6-2 face aux Sabres de Buffalo au Centre Bell. Le Canadien enregistre ainsi un deuxième gain consécutif, une première depuis le début des présentes séries éliminatoires. Montréal prend maintenant les devants 2-1 dans cette demi-finale de l'Association de l'Est contre Buffalo. Alex Newhook a poursuivi son excellente séquence en inscrivant ses 4e et 5e buts des séries, alors que Kirby Dach a également participé à l'attaque avec son 4e filet du tournoi printanier. Zachary Bolduc a lui aussi noirci la feuille de pointage pour le tricolore. On l'écoute, tel qu'entendu sur TVA Sport.
2: T'essaies d'aider ton équipe, peu importe les façons. Peut-être que le temps de jeu diminue, mais tu veux quand même réussir à avoir un impact et faire la différence dans un match. Puis je pense qu'en tant que trio, on fait les bonnes choses puis ça nous apporte du succès.
1: Même si le début de la rencontre a été marqué par un certain manque d'intensité de la part du tricolore, l'entraîneur Martin Saint-Louis s'est tout de même montré satisfait de la manière dont son équipe a su se ressaisir et retrouver sa cohésion.
3: C'est un départ peut-être pas idéal, mais on a eu le momentum beaucoup. On l'a gardé pendant longtemps. Dobesch a fait des gros arrêts. Offensivement, on a été capable de produire beaucoup d'opportunités. Je dirais qu'après un départ comme ça, de tourner la page, puis let's go, la game est jeune. Continue, c'est ce qu'on a fait.
1: Le 4e affrontement de cette série sera disputé demain soir au Centre Bell. Et un autre match était à l'affiche hier soir. Les Golden Knights de Vegas affrontaient les Ducks Anaheim. Les Ducks l'ont emporté 4-3. La série est égale 2-2. Au baseball, Joe Adell a frappé 2 circuits en solo et permis aux Angels de Los Angeles d'éviter le balayage face aux Blue Jays de Toronto hier grâce à une victoire de 6-1. Malgré cette défaite, Toronto demeure au 3e rang de la division Est de la Ligue américaine puisque les Red Sox ont aussi perdu. Ils sont donc à 8 parties et demie des Yankees de New York qui occupent le 1er rang. Athlétisme, l'athlète québécois Thomas Fafard a établi un nouveau record du Québec aux 5 km sur route samedi matin à Lac-Beauport avec un temps de 13 minutes 31 secondes. Il a amélioré l'ancienne marque par une seconde lors de la classique de la clinique du coureur, une compétition qui rassemble chaque année plusieurs des meilleurs spécialistes de course sur route de la province. 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

0: Bill Withers, Lean on Me, en 1972. En ce temps-là, avec le combiné téléphonique, hein, il n'y avait pas des téléphones cellulaires, il n'y avait pas d'Internet, il n'y avait pas de sexto, et puis toutes les patentes qu'on. Les vaisseaux sociaux, on appelait au téléphone. Ah oui, je me souviens, j'animais dans les centres d'achat un jeu qui s'appelait l'Interurbain Belle. J'ai fait le tour de Provence avec ça dans ce sens-là. Mais aujourd'hui, c'est le cellulaire qui est roi et maître. Et dans les nouveautés, l'intelligence artificielle. Moi qui ai équipé d'une intelligence normale, là, de l'intelligence émotive, l'intelligence intégrale avec laquelle on vient au monde. L'intelligence artificielle, oh, ça fait peur, hein? Vous savez qu'il y a des hauts et des bas avec ça. C'est flou. L'intelligence artificielle, qu'on appelle IHA, s'approprie les œuvres de milliers d'artistes québécois sans leur consentement. C'est une pratique qui viole les droits d'auteur et l'Union des artistes qui compte 15 000. Dans mon temps, on était 400 dans les années 60. C'est un syndicat de boutique, c'est le syndicat d'Union des artistes qui présentait le gala des splendeurs. Aujourd'hui, c'est la sacrofin, le monstre FTQ qui run l'Union des artistes. Ah, et là, il y a des poursuites. On voit dans le journal de ce matin, pages 4 et 5, Journal de Montréal, on voit comment l'intelligence artificielle, c'est véreux. Oui, la même œuvre, ils vont prendre l'affaire, puis ils vont changer des petites choses. Il y a un dessin, là, l'affaire n'a pas de dents. Dans l'intelligence artificielle, copiée par l'IA, il y a des dents. Ainsi de suite. Alors, c'est légalement à mettre ça en cours. Tu vas dire, ben non, j'ai pas copié. Mon affaire avait des dents puis des oreilles, puis l'autre n'en a pas. Alors, les poursuites se multiplient. Et justement, l'Union des artistes traite des séances d'information et on peut faire ce qu'on veut en imitant la vraie patente. Alors, c'est pas fini, cette affaire-là. On est au premier balbutiement de l'intelligence artificielle. On verra, comme on dit en anglais, « somewhere down the road ».
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2: 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Bonjour à tous, voici ce que l'on surveille pour vous dans l'actualité. Donald Trump rejette la réponse de l'Iran aux propositions américaines pour mettre fin à la guerre. Santé Québec assure n'avoir vécu aucun incident majeur dans les premiers jours du déploiement du dossier santé numérique. Et les quatre Canadiens qui étaient sur le bateau de croisière frappés par une éclosion d'antivirus sont de retour au pays. Et au sport, le Canadien remporte le match d'hier et mène maintenant la série 2-1 contre les Sabres.

Le vinyle original Rubber Soul, c'était 33 tours. Bonjour. Et on retrouve là-dessus Drive My Car, Norwegian Wood et celle-là, If I Needed Someone. C'est pas le meilleur des Beatles, mais c'est des Beatles. Que voulez-vous? Hein, tout le monde est de bonne humeur? Bon, pas mal de ça. On revient dans un moment avec celui qui est parti chanter des louanges avec le frère André dernièrement. Oui, Jacques Michel, un gars d'Abitibi. Oui, c'est pas son vrai nom. Il a pris un nom d'artiste comme on faisait dans les années 60. Hein. On prenait un nom qui était français de France. D'ailleurs, il était très populaire en France. Et j'ai fait écouter en fin de semaine sur un de ses albums, SOS, on va couler. Suite à les contaminés qui étaient en croisière. Bon, moi, je connais une femme qui s'en va avec sa fille en croisière. Écoutez ça, SOS, on va couler. Il dit dans la chanson, on s'est embarqué dans un bateau qui va couler, on va couler. Si vous avez la chance de mettre la patte là-dessus, Jacques Michel, on vient avec lui dans un moment.

Bad Finger dans le Pro Jukebox, l'année 72. Et des années 60, c'était différent. Il y avait un palmarès américain, il y avait un palmarès français de France, puis il y avait un palmarès québécois. Et souvent, une chanson à succès se retrouvait dans le palmarès américain, dans le palmarès français de France et dans le palmarès québécois. Les versions, c'est trois versions différentes. Voici Sheila. Le défi, c'est de retrouver quelle version elle chantait en 1965 à la même heure.

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2: Tremblant Motown, 1964. Mary Wells, My Guy.

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C'est très rare que ici les animateurs ont de l'expérience. Rémi Trudel, il va revenir bientôt. Salut Rémi, je te salue. Et Paul Lavigne, un autre vétéran. W. Duguay, hey, hein, lui, il voyage partout dans le monde. Il y a Mario Lurette, il est là le samedi après-midi, dans une heure. Il y a Diane de France, un autre vétéran, entre midi et une heure, les samedis et dimanches. Je ne veux pas oublier personne. Il y a Nicolas Deslauriers, le président, qui est là le vendredi au Radio Réveil. Stéphane Dujuban, tous les matins. Et je pense que j'ai oublié quelqu'un. Il y a, ah oui, Hugo, qui est là, disco. Si j'ai oublié quelqu'un, excusez-moi, c'est l'âge. Quel âge aviez-vous en 1976? Oh, vous étiez adolescente et ado. Ah, oh, on va vous rappeler un bon souvenir à CNV et AM 940. Les Bay City Rollers. Les Bay City Rollers, voilà qu'on dit. 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Yeah!

0: Souvenir 82 sur CNV, la radio numérique, gratis, hein? 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Arcan est là du lundi au jeudi, de 8h30 à 11h. Et moi, quand je rencontre quelqu'un, tout partout, je donne des cartes. J'ai dû donner dans l'année dernière au moins 5000 cartes. Je savais d'en manquer. Alors, si Nicolas, le président, est à l'écoute, me faire des cartes. Et cette fois, je voudrais changer la photo, changer le, comment on appelle, le artwork, le design. Hey, connaissez-vous Tanguay? À Québec, Tanguay, c'est connu. Ah oui, ils ont acheté Brault et Martineau. Et Brault et Martineau, c'est devenu Tanguay. Et RD, ils sont juste à côté de Brault et Martineau. Ils vendent l'infanterie de France, ils vendent des sofas, là, OK. Puis Tanguay, ben hey, ils font des millions. À chaque année, ils donnent 1 million. Ça, c'est wow! Il y a une nouvelle millionnaire au grand cœur, une retraitée de Lévis, qui a remporté le célèbre concours Tanguay. Elle a gagné, elle, la 22e millionnaire. Ça fait 22 ans que Tanguay donne 1 million par année. L'année prochaine... Pouvez-vous en donner un, s'il vous plaît? C'était télévisé. Et la madame, elle a un chum. Elle a grandi dans Bellechasse. Elle faisait partie des 10 finalistes. Et elle a mis des animaux. Elle veut donner de l'argent à la Fondation Mira. Alors, c'est à elle, l'argent. Mais 1 million, vous savez, c'est vite dépensé. Ça dépend de ton train de vie. Moi, je me souviens, quand j'étais jeune, je voulais être millionnaire. J'ai échoué lamentablement.
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2: Bonjour à tous, bon lundi, ici Louis Martin-Écosse, bienvenue à notre antenne. D'abord, du côté de Washington, le président Trump a rejeté dimanche la réponse de l'Iran aux propositions américaines pour mettre fin à la guerre, agitant à nouveau la menace face à Téhéran, accusé d'avoir pris pour cible ses voisins du Golfe. D'après le Wall Street Journal, qui cite des sources proches du dossier, la proposition de Téhéran prévoyait une réouverture graduelle du détroit d'Ormuz que l'Iran bloque depuis le début des hostilités le 28 février et une levée simultanée du blocus des ports iraniens par la marine américaine. Selon le quotidien américain, Téhéran serait également prêt à diluer une partie de son uranium enrichi et à envoyer le reste dans un pays tiers. De retour plus près de nous en politique provinciale, le Parti libéral du Québec se prépare en vue des prochaines élections. L'ex-recteur de l'Université de Sherbrooke, Pierre Cossette, serait un candidat dans l'Estrie, a-t-on appris, dans la circonscription de Sherbrooke. Professeur et médecin, il a occupé le poste de recteur de l'Université de Sherbrooke de 2017 à 2025. Également pressenti comme candidat, Michel Leblanc, qui a présidé la Chambre de commerce du Montréal métropolitain pendant 16 ans, et finalement, le directeur général du Collège Charles Lemoyne, David Boies, portera les couleurs du Parti libéral du Québec. C'est ce qu'on a appris dans les dernières heures. Santé Québec assure n'avoir vécu aucun incident majeur dans les premiers jours suivant le déploiement partiel du nouveau système informatique du dossier santé numérique. Les employés de Santé Québec s'affairaient dimanche à préparer le début de la semaine qui commence, alors que le système va être sous pression avec l'entrée en poste d'équipes plus nombreuses. Les 4 touristes canadiens qui étaient coincés sur le bateau de croisière MV Ondius depuis plusieurs jours en raison d'une éclosion de hantavirus ont quitté le navire dimanche à Tenerife, aux îles Canaries. Ils ont pris l'avion pour rentrer au pays. Ils ont subi des tests médicaux avant de prendre place à bord de l'avion qui a été nolisé par le gouvernement du Canada. Ils ont atterri à Bagotville, au Saguenay, en après-midi samedi. Les autorités publiques affirment que les Canadiens rapatriés, qui ne présentent d'ailleurs aucun symptôme de la maladie, vont devoir maintenant s'isoler durant 21 jours afin d'éviter tout risque de contamination dans la communauté. Et dans le monde des affaires, une bannière de restauration québécoise va faire son entrée dans certains magasins Walmart. L'entreprise Grillade Torino va ouvrir un premier restaurant le 20 mai prochain au Walmart de Saint-Romuald et va ainsi remplacer le restaurant McDonald's qui était sur place. Le restaurant de Grillade Torino a d'ailleurs d'autres projets d'expansion au Québec avec un second restaurant qui va ouvrir dans quelques mois au magasin Walmart de Beauport. Le sport, le Canadien de Montréal mène la série 2-1 contre les Sabres de Buffalo avec la victoire inscrite hier. Voilà ce qui complète notre bulletin d'information, les manchettes CNV à la 45e minute de l'heure.

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1: On arrive à 11h, Arcan est là du lundi au jeudi entre 8h30 et 11h. Demain matin, à la première heure, ne manquez pas Stéphane Ducharme, Radio Réveil, Jean Perron et les nombreux collaborateurs. Avant de partir, j'aimerais dire quelque chose. Oui, quand j'ai débuté à la radio, à CFLV Valleyfield, 1370 AM, en 1963, on est en 2026, faites le calcul, ça fait 62 ans qu'il se fait aller le clapet d'un micro. Mon père était bien découragé. Hein? Il dit, il laisse une belle position d'avenir aux CPR pour aller se battre la gueule d'un micro. Bien, je vais faire ça demain matin, dès 8h30. Pour l'instant, la première chose que j'ai dit il y a 62 ans au micro, c'est je me souviens pas qui chantait ça. L'aventure commence à l'aurore. À l'aurore de chaque matin, l'aventure commence alors. Mets ton chapeau de rêve et de conquête, mais n'oublie pas ton coffre à outils. Je pense que c'est André Lejeune. S'il est à l'écoute, je le salue. C'est un octogénaire, lui. Il joue encore au hockey, comme dit. Seulement qu'une aventure. Offenbach, 85. À demain, 8h30.

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4: D'abord au hockey, Cole Caulfield et Juraj Slafkovský ont finalement retrouvé leur rythme offensif hier en marquant chacun un but, tandis que Jakub Dobesch a encore une fois livré une solide prestation devant le filet avec 26 arrêts. Grâce à cette performance collective, le club montréalais a signé une convaincante victoire de 6-2 face aux Sabres de Buffalo au Centre Bell. Le Canadien enregistre ainsi un deuxième gain consécutif, une première depuis le début des présentes séries éliminatoires. Montréal prend maintenant les devants 2-1 dans cette demi-finale de l'Association de l'Est contre Buffalo. Alex Newhook a poursuivi son excellente séquence en inscrivant ses 4e et 5e buts des séries, alors que Kirby Dach a également participé à l'attaque avec son 4e filet du tournoi printanier. Zachary Bolduc a lui aussi noirci la feuille de pointage pour le tricolore. On l'écoute, tel qu'entendu sur TVA Sports.
5: T'essaies d'aider ton équipe, peu importe les façons. Peut-être que le temps de jeu diminue, mais tu veux quand même réussir à avoir un impact et faire la différence dans un match. Puis je pense qu'en tant que trio, on fait les bonnes choses puis ça nous apporte du succès.
4: Même si le début de la rencontre a été marqué par un certain manque d'intensité de la part du tricolore, l'entraîneur Martin Saint-Louis s'est tout de même montré satisfait de la manière dont son équipe a su se ressaisir et retrouver sa cohésion.
6: C'est un départ peut-être pas idéal, mais on a eu le momentum beaucoup. On l'a gardé pendant longtemps. Dobesch a fait des gros arrêts. Offensivement, on a été capable de produire beaucoup d'opportunités. Je dirais qu'après un départ comme ça, de tourner la page puis let's go, la game est jeune. Continue, c'est ce qu'on a fait.
4: Le 4e affrontement de cette série sera disputé demain soir au Centre Bell. Et un autre match était à l'affiche hier soir. Les Golden Knights de Vegas affrontaient les Ducks Anaheim. Les Ducks l'ont emporté 4-3. La série est égale 2-2. Au baseball, Joe Adell a frappé 2 circuits en solo et permis aux Angels de Los Angeles d'éviter balayage face aux Blue Jays de Toronto hier grâce à une victoire de 6-1. Malgré cette défaite, Toronto demeure au 3e rang de la division Est de la Ligue américaine puisque les Red Sox ont aussi perdu. Ils sont donc à 8.5 des Yankees de New York qui occupent le 1er rang. Athlétisme, l'athlète québécois Thomas Fafard a établi un nouveau record du Québec aux 5 km sur route samedi matin à Lac-Beauport avec un temps de 13 minutes 31 secondes. Il a amélioré l'ancienne marque par une seconde lors de la classique de la clinique du coureur, une compétition qui rassemble chaque année plusieurs des meilleurs spécialistes de course sur route de la province. CNV Sport, à la première minute de l'heure.

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2: Bonjour à tous, voici ce que l'on surveille pour vous dans l'actualité. Donald Trump rejette la réponse de l'Iran aux propositions américaines pour mettre fin à la guerre. Santé Québec assure n'avoir vécu aucun incident majeur dans les premiers jours du déploiement du dossier santé numérique. Et les quatre Canadiens qui étaient sur le bateau de croisière frappés par une éclosion d'antivirus sont de retour au pays. Et au sport, le Canadien remporte le match d'hier et mène maintenant la série 2-1 contre les Sabres. Plus de détails et d'autres nouvelles dans une trentaine de minutes.

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1: Aujourd'hui, lundi 11 mai, bonjour à tous, voici vos informations. L'Iran a exigé la fin immédiate des hostilités dans l'ensemble du Moyen-Orient ainsi que le dégel de ses avoirs financiers au lendemain du rejet catégorique par Donald Trump de la contre-proposition iranienne. Cette impasse diplomatique a aussitôt provoqué une nouvelle flambée des prix du pétrole sur les marchés internationaux. Téhéran réclame notamment la fin de la guerre dans la région, incluant les affrontements au Liban, la levée du blocus américain visant les ports iraniens ainsi que la libération des avoirs appartenant au peuple iranien, injustement gelés, selon eux, depuis des années. Hier, le président Trump avait vivement réagi sur son réseau Truth Social en disant qu'il venait de lire la réponse des soi-disant représentants de l'Iran. Il l'a qualifié de totalement inacceptable. Ces déclarations ont immédiatement fait bondir les cours du pétrole, alimentant les craintes d'un enlisement des négociations de paix et d'un maintien des tensions autour du détroit stratégique d'Ormuz. Pendant ce temps, le cessez-le-feu de 72 heures négocié par les États-Unis entre la Russie et l'Ukraine arrivait à échéance aujourd'hui dans un climat extrêmement tendu. Les deux camps se sont accusés mutuellement d'avoir violé l'entente. Les autorités ukrainiennes ont affirmé que des drones russes, des bombardements et des tirs d'artillerie avaient frappé des zones civiles dans les régions de Kharkiv et de Kherson, causant la mort de deux personnes et faisant sept blessés. Hier, le ministère russe de la Défense avait pour sa part accusé Kiev d'avoir commis plus de 1000 violations du cessez-le-feu. Et rien ne laisse croire pour l'instant que Moscou ou Kiev soient prêts à modifier leurs positions respectives dans les négociations. Antivirus, une Française et deux Américains ont été déclarés positifs ou présentent des symptômes associés à l'antivirus après leur évaluation d'un navire de croisière touché par une importante éclosion. Les passagers ont commencé à être rapatriés hier à bord d'avions militaires et gouvernementaux après que le bateau eut accosté aux îles Canaries. Des membres du personnel vêtus de combinaisons de protection intégrale et de masques ont escorté les voyageurs jusqu'au Rival dans le cadre d'une vaste opération sanitaire qui se poursuivait aujourd'hui. L'Organisation mondiale de la santé a recommandé une surveillance étroite des anciens passagers et plusieurs pays ont imposé des quarantaines préventives. Au Canada, quatre voyageurs revenus du navire sont arrivés hier soir en Colombie-Britannique où ils poursuivront leur isolement. Les fraudes alimentées par l'intelligence artificielle continuent également de faire des ravages. Un retraité de Lévis a perdu près de 150 000 $ après avoir été piégé par une fausse publicité mettant en scène François Legault. En Estrie, un homme a perdu 181 000 $ après avoir cru à une vidéo truquée de Mark Carney. La victime affirme même avoir été forcée de quitter son logement et envisage maintenant la faillite. D'autres vidéos frauduleuses utilisant l'image de personnalités connues comme Luc Poirier, Keanu Reeves ou Kevin O'Leary ont aussi circulé récemment. Selon plusieurs experts, l'essor fulgurant de l'intelligence artificielle facilite désormais la création de faux contenus extrêmement convaincants. Scène artistique, Radio-Canada a confirmé le retour de toute l'équipe du Bye Bye 2025 pour la prochaine édition de la populaire revue humoristique de fin d'année. Anne Dorval, Antoine Bertrand, Stéphane Rousseau et Pierre-Yves Roy-Desmarais reprendront leur rôle, accompagnés notamment de Catherine Levac, Virginie Fortin, Patrick-Emmanuel Abélard et Sylène Cara. Jean-François Chagnon et Alec Pronovo seront de nouveau à la réalisation. L'émission demeure un incontournable du réveillon québécois depuis plusieurs décennies. L'an dernier, Radio-Canada a affirmé avoir rejoint plus de 4 millions de téléspectateurs lors de la diffusion du 31 décembre. Et au sport, au baseball, les Blue Jays de Toronto accueillent ce soir les Rays de Tampa Bay. CNV Information, à la 45e minute de l'heure.

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2: D'abord au hockey, le Canadien de Montréal poursuit son impressionnant parcours éliminatoire. Encore hier, le tricolore a dominé les Sabres de Buffalo avec une intensité qui contraste complètement avec l'image d'invincibilité que l'équipe de Lindy Ruff projetait durant la saison régulière. La série demeure toutefois loin d'être terminée alors que le prochain affrontement aura lieu demain soir, encore une fois au Centre Bell. Mais l'ambiance à Montréal continue de jouer un rôle majeur dans le succès de l'équipe. Plusieurs observateurs estiment même que les partisans agissent comme un véritable septième joueur. Après la rencontre d'hier, la vedette des Sabres, Tage Thompson, a reconnu que ça représentait tout un défi de jouer au Centre Bell dans une telle atmosphère et qu'émotivement, hier, les Sabres en ont été affectés.
3: No, that's a challenge for sure. The place was loud tonight. And you'd feel the energy and you'd feel that they had momentum off of it. But that's just something that we gotta get used to.
2: Ce soir, Ligue nationale, les séries éliminatoires se poursuivent. L'Avalanche du Colorado rend visite au Wild du Minnesota. Le Colorado mène actuellement cette série par la marque de 2-1. Au baseball, les Blue Jays de Toronto accueillent les Rays de Tampa Bay, véritable bête noire des hommes de John Schneider cette saison. Les Rays ont balayé les Jays la semaine dernière avec 3 victoires consécutives. Toronto occupe actuellement le 3e rang de la division à 8 matchs et demi de Tampa Bay. Drew Rasmussen sera opposé à Kevin Gausman au monticule. Au golf, le Norvégien Christopher Reiten a remporté hier le championnat Trust grâce à une carte finale de 69, 2 coups sous la normale. Il a terminé le tournoi avec un pointage cumulatif de moins 15, devançant Ricky Fowler et Nikolaj Højgaard par 2 coups. Il s'agit de sa première victoire sur le circuit de la PGA après déjà avoir remporté 2 titres en Europe. Alex Fitzpatrick, qui détenait l'avance après la 3e ronde, a finalement terminé 3 coups derrière. Dans la Ligue canadienne de football, les Alouettes de Montréal ont officiellement amorcé leur camp d'entraînement hier au stade TELUS de l'Université Laval à Québec. Après plusieurs jours consacrés aux examens médicaux, les 95 joueurs invités au camp d'entraînement ont enfin retrouvé le terrain. Après 2 saisons à Saint-Jérôme, l'organisation a déplacé ses activités à Québec, une décision qui semble faire l'unanimité au sein de l'équipe. Plusieurs postes demeurent néanmoins chaudement disputés, notamment chez les receveurs et au poste de quart numéro 3, derrière Davis Alexander et Dustin Crum. Montréal ouvre sa saison régulière le 4 juin à Hamilton avant son premier match local le 12 juin au stade Percival Molson contre les Argonauts de Toronto. CNV Sport, à la première minute de l'heure.
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1: Aujourd'hui, lundi 11 mai, bonjour à tous, voici vos informations. L'Iran a exigé la fin immédiate des hostilités dans l'ensemble du Moyen-Orient ainsi que le dégel de ses avoirs financiers au lendemain du rejet catégorique par Donald Trump de la contre-proposition iranienne. Cette impasse diplomatique a aussitôt provoqué une nouvelle flambée des prix du pétrole sur les marchés internationaux. Téhéran réclame notamment la fin de la guerre dans la région, incluant les affrontements au Liban, la levée du blocus américain visant les ports iraniens ainsi que la libération des avoirs appartenant au peuple iranien, injustement gelés, selon eux, depuis des années. Hier, le président Trump avait vivement réagi sur son réseau Truth Social en disant qu'il venait de lire la réponse des soi-disant représentants de l'Iran. Il l'a qualifié de totalement inacceptable. Ces déclarations ont immédiatement fait bondir les cours du pétrole, alimentant les craintes d'un enlisement des négociations de paix et d'un maintien des tensions autour du détroit stratégique d'Ormuz. Pendant ce temps, le cessez-le-feu de 72 heures négocié par les États-Unis entre la Russie et l'Ukraine arrivait à échéance aujourd'hui dans un climat extrêmement tendu. Les deux camps se sont accusés mutuellement d'avoir violé l'entente. Les autorités ukrainiennes ont affirmé que des drones russes, des bombardements et des tirs d'artillerie avaient frappé des zones civiles dans les régions de Kharkiv et de Kherson, causant la mort de deux personnes et faisant sept blessés. Hier, le ministère russe de la Défense avait pour sa part accusé Kiev d'avoir commis plus de 1000 violations du cessez-le-feu. Et rien ne laisse croire pour l'instant que Moscou ou Kiev soient prêts à modifier leurs positions respectives dans les négociations. Antivirus, une Française et deux Américains ont été déclarés positifs ou présentent des symptômes associés à l'antivirus après leur évaluation d'un navire de croisière touché par une importante éclosion. Les passagers ont commencé à être rapatriés hier à bord d'avions militaires et gouvernementaux après que le bateau eut accosté aux îles Canaries. Des membres du personnel vêtus de combinaisons de protection intégrale et de masques ont escorté les voyageurs jusqu'au Rival dans le cadre d'une vaste opération sanitaire qui se poursuivait aujourd'hui. L'Organisation mondiale de la santé a recommandé une surveillance étroite des anciens passagers et plusieurs pays ont imposé des quarantaines préventives. Au Canada, quatre voyageurs revenus du navire sont arrivés hier soir en Colombie-Britannique où ils poursuivront leur isolement. Les fraudes alimentées par l'intelligence artificielle continuent également de faire des ravages. Un retraité de Lévis a perdu près de 150 000 $ après avoir été piégé par une fausse publicité mettant en scène François Legault. En Estrie, un homme a perdu 181 000 $ après avoir cru à une vidéo truquée de Mark Carney. La victime affirme même avoir été forcée de quitter son logement et envisage maintenant la faillite. D'autres vidéos frauduleuses utilisant l'image de personnalités connues comme Luc Poirier, Keanu Reeves ou Kevin O'Leary ont aussi circulé récemment. Selon plusieurs experts, l'essor fulgurant de l'intelligence artificielle facilite désormais la création de faux contenus extrêmement convaincants. Scène artistique, Radio-Canada a confirmé le retour de toute l'équipe du Bye Bye 2025 pour la prochaine édition de la populaire revue humoristique de fin d'année. Anne Dorval, Antoine Bertrand, Stéphane Rousseau et Pierre-Yves Roy-Desmarais reprendront leur rôle, accompagnés notamment de Catherine Levac, Virginie Fortin, Patrick-Emmanuel Abélard et Sylène Cara. Jean-François Chagnon et Alec Pronovo seront de nouveau à la réalisation. L'émission demeure un incontournable du réveillon québécois depuis plusieurs décennies. L'an dernier, Radio-Canada a affirmé avoir rejoint plus de 4 millions de téléspectateurs lors de la diffusion du 31 décembre. Et au sport, au baseball, les Blue Jays de Toronto accueillent ce soir les Rays de Tampa Bay. CNV Information, à la 45e minute de l'heure.

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1: D'abord au hockey, le Canadien de Montréal poursuit son impressionnant parcours éliminatoire. Encore hier, le tricolore a dominé les Sabres de Buffalo avec une intensité qui contraste complètement avec l'image d'invincibilité que l'équipe de Lindy Ruff projetait durant la saison régulière. La série demeure toutefois loin d'être terminée alors que le prochain affrontement aura lieu demain soir, encore une fois au Centre Bell. Mais l'ambiance à Montréal continue de jouer un rôle majeur dans le succès de l'équipe. Plusieurs observateurs estiment même que les partisans agissent comme un véritable septième joueur. Après la rencontre d'hier, la vedette des Sabres, Tage Thompson, a reconnu que ça représentait tout un défi de jouer au Centre Bell dans une telle atmosphère et qu'émotivement, hier, les Sabres en ont été affectés.
2: No, it's a challenge for sure. The place was loud tonight. You feel the energy and you feel that they had momentum off of it. But that's just something that we gotta get used to.
1: Ce soir, Ligue nationale, les séries éliminatoires se poursuivent. L'Avalanche du Colorado rend visite au Wild du Minnesota. Le Colorado mène actuellement cette série par la marque de 2-1. Au baseball, les Blue Jays de Toronto accueillent les Rays de Tampa Bay, véritable bête noire des hommes de John Schneider cette saison. Les Rays ont balayé les Jays la semaine dernière avec 3 victoires consécutives. Toronto occupe actuellement le 3e rang de la division à 8 matchs et demi de Tampa Bay. Drew Rasmussen sera opposé à Kevin Gausman au monticule. Au golf, le Norvégien Christopher Reiten a remporté hier le championnat Trust grâce à une carte finale de 69, 2 coups sous la normale. Il a terminé le tournoi avec un pointage cumulatif de moins 15, devançant Ricky Fowler et Nikolaj Højgaard par 2 coups. Il s'agit de sa première victoire sur le circuit de la PGA après déjà avoir remporté 2 titres en Europe. Alex Fitzpatrick, qui détenait l'avance après la 3e ronde, a finalement terminé 3 coups derrière. Dans la Ligue canadienne de football, les Alouettes de Montréal ont officiellement amorcé leur camp d'entraînement hier au stade TELUS de l'Université Laval à Québec. Après plusieurs jours consacrés aux examens médicaux, les 95 joueurs invités au camp d'entraînement ont enfin retrouvé le terrain. Après 2 saisons à Saint-Jérôme, l'organisation a déplacé ses activités à Québec, une décision qui semble faire l'unanimité au sein de l'équipe. Plusieurs postes demeurent néanmoins chaudement disputés, notamment chez les receveurs et au poste de quart numéro 3, derrière Davis Alexander et Dustin Crum. Montréal ouvre sa saison régulière le 4 juin à Hamilton avant son premier match local le 12 juin au stade Percival Molson contre les Argonauts de Toronto. CNV Sport, à la première minute de l'heure.

0: En 1981, Lady Di se marie. Le Québec découvre Ding et Dong. Et les expos rêvent à la Série mondiale. 1981, c'est aussi Olivia Newton-John. Pied-poule.
1: Moi, si j'étais un...
0: Diane Tell. Et The Police.

0: Flash manchette.
1: L'Iran réclame la fin des hostilités. Trump rejette la réponse iranienne. Conséquence, hausse des prix du pétrole. Trêve fragile en Russie et en Ukraine. Antivirus, quarantaine imposée aux passagers d'un navire. Fraude par intelligence artificielle en hausse au Canada. Scène artistique, retour confirmé de toute l'équipe du Bye Bye 2025 pour celui de 2026. Et au sport au hockey, le Canadien de Montréal, tout feu tout flamme, se prépare pour le quatrième match de la série qui les oppose aux Sabres de Buffalo. Le match a lieu demain soir au Centre Bell. D'autres nouvelles dans une trentaine de minutes.

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2: Ben, allô Sylvie, bon lundi.
3: Hey, c'est un maudit de bon lundi.
2: Hein? En plus de ça, qu'une belle victoire du Canadien de Montréal hier.
3: Oh oui, Montréal a bien fait ça.
2: Il a
3: même mon petit-fils, il dit, j'ai demandé, c'est quoi ton équipe préférée? Il n'y a même pas 4 ans.
2: Non, OK.
3: Il dit, c'est les Canadiens de Montréal.
2: Oh my God. Hey Sylvie, avant de commencer notre chronique, je voulais te souhaiter bonne fête des mères à toi.
3: Merci.
2: Hier, on s'est écrit sur Messenger, Facebook, mais quand même, je voulais te le souhaiter de vive voix. C'était hier, mais d'ailleurs, on pense à toutes les mamans hier pour cette belle journée. La fête des mères, évidemment. Alors,
3: oui, parce que les mamans, c'est tellement important. Une mère dans la vie d'un enfant, là,
2: oui.
3: C'est extrêmement important.
2: Exact.
3: Puis c'est pour ça que c'est le fun de le souligner.
2: Oui,
3: c'est, moi, ma fille est venue d'Ottawa,
2: ah, oui?
3: Ici.
2: OK.
3: Puis elle m'a gâtée. Elle m'a amenée au restaurant. Après,
2: bon.
3: Elle a fait venir un déjeuner. En tout cas, ça ne sait plus. Vraiment, là, c'est pour dire merci, merci. Puis mon fils m'a envoyé une plante. Puis après,
2: ah, bon.
3: C'est ça. Non, mais c'est le fun de se faire dire merci, maman. T'sais.
2: Oui, ben oui, c'est ça.
3: Là, ça va faire des pas bientôt. Fait que ça va être merci, papa.
2: Ça va être la fête des papas, c'est en plein ça.
3: Les papas, c'est quand, je pense que c'est.
2: Mois de juin, mais je sais pas quelle date. Là.
3: Aux alentours du 15, habituellement.
2: Oui, c'est ça. C'est à peu près ça, exactement. Exactement. Sylvie Pépin, chronique psychologie du lundi au jeudi, 6h45, et en rediffusion maintenant. Oui, on est rendu là. À 13h30. Et notre sujet d'aujourd'hui, très beau sujet pour débuter cette semaine. On va parler arrêter de prendre la vie au sérieux.
3: Ouais.
2: Voilà, je l'ai.
3: Ben, qu'est-ce qui m'a inspiré ce matin, là?
2: Ouais.
3: C'est Dobesh, le gardien de but,
2: ouais,
3: des Canadiens de Montréal.
2: C'est ça.
3: Puis j'ai vu son entrevue.
2: Ouais, c'était.
3: Puis il disait
2: cool.
3: I'm a goofy goalie. Ça veut dire je suis un gardien farfelu.
2: C'est ça.
3: Ah, c'est avec bon. Lui, il laisse tout tomber. Lui, là, pour lui, là, c'est comme un jeu.
2: OK.
3: Il a du fun. Ça paraît qu'il a du fun.
2: Oui, hey,
3: il rentre dedans. C'est incroyable comment il fait partie de. Tu sais, il empêche les joueurs de toucher. Puis,
2: ah oui.
3: Mais il s'est fait rentrer dedans d'aplomb.
2: Solide,
3: hein.
2: En plus de ça.
3: Solide. Puis ça, c'est vraiment pas correct.
2: Ça rappelle
3: parce
2: dangereux.
3: Que si les referees, comment on les appelle?
2: Les arbitres.
3: Merci. Les arbitres décident de vraiment laisser ça aller tout le temps,
2: ouais.
3: Ben là, il va y avoir quelqu'un qui va se faire blesser, même
2: ben
3: tuer,
2: oui.
3: Parce que c'était tellement dangereux.
2: Ouais.
3: Ben lui, il a dit, OK, non, je ne fais pas de miracle. Moi, j'ai juste du fun, puis mm-hmm. Je suis là pour l'équipe. Puis moi, je suis un... C'est un gardien farfelu, puis je vois d'après comment je me sens, tu sais.
2: Oui, puis ce qui est le fun aussi, c'est que, tu sais, il se fait narguer, évidemment, parce que ça, on veut jouer dans la tête du gardien de but, mais il rentre pas là-dedans, puis il va un peu répliquer, mais tu sais, il reste en contrôle, parce que sinon, c'est trop facile de sortir de son rôle de gardien, finalement, là, mais non, il reste en contrôle, puis bel job, pour vrai, Dobesh, on est bien content pour lui.
3: Pour un petit jeune comme ça, c'est incroyable.
2: Voilà, puis c'était drôle, c'était le fun hier d'entendre la chronique, hein, que l'animatrice a demandé, qu'est-ce que tu as de goût de dire aux fans, puis il a dit « Ça va? » C'était le fun, c'était cool.
3: Ah coup. Ouais?
2: C'était vraiment le fun.
3: Mais il est comique en mort, tu sais.
2: Oui.
3: Écoute, on a, tu sais, on joue très bien le Canadien de Montréal.
2: Ouais.
3: On a un gardien de but incroyable. On a une équipe incroyable. Et puis, écoute, c'est, puis on peut aller très loin, mais une journée, tu sais, c'est une journée, une game à la fois.
2: Fait que,
3: mais fantastique victoire hier.
2: Ouais.
3: Puis c'est ça. Donc, mais moi, ça m'a inspiré parce qu'on prend beaucoup trop la vie au sérieux.
2: Mm-hmm.
3: On se donne jamais de l'espace. Tu sais, on parle souvent de ça, mais il faut écouter, tu sais.
2: Ouais,
3: il faut avoir le plaisir de vivre.
2: Oui, ça l'aide.
3: Ça l'aide, mais l'affaire, c'est que le monde le plus... Ben, exemple. Tantôt, j'écoutais justement RDS, puis là, ils parlaient de la victoire du Canadien. Puis à un moment donné, ils disent « Ah, ça a bien mal commencé parce qu'ils ont donné le premier but.
2: Ben » oui.
3: On peut-tu arrêter de dire des affaires négatives alors que c'est du positif? Ils ont gagné 6-2.
2: Ben
3: comprends-tu
2: là,
3: que c'est une victoire?
2: Mm-hmm.
3: Tu sais, ça, j'ai bien de la misère avec ça. Fait qu'il faut se donner de l'espace. Faut développer un côté farfelu.
2: Mm-hmm.
3: Tu sais, l'excentricité, là, d'être excentrique, puis créatif. Es-tu capable, toi, de te laisser aller là-dedans? Carrément?
2: Ben moi, oui, je suis très... Je suis assez capable pas mal, je te dirais. Je me retiens, tu sais, je me retiens. Comme un choker, là. Mais
3: ouais,
2: c'est ça.
3: Mais si tu te laissais aller, là, beaucoup, là, là-dedans, là...
2: Ouais.
3: Tu sais, je veux dire, écoute, ça serait super.
2: Ben, hein,
3: quand
2: c'est
3: ça allait, là, je oui. dis, faut prendre nos responsabilités. Je dis pas de faire le clown tout le temps puis se prendre sa tête, là.
2: Ben non. Non, ben c'est ça, tu sais, souvent, ça dépend toujours du contexte, évidemment, mais
3: ben oui.
2: c'est toujours... Mais quand même, il y a toujours place à ça, puis ça détend l'atmosphère, c'est un peu ça. Tu sais, faut savoir...
3: Ça détend nous autres, c'est tous nos muscles qui vont danser là en même temps.
2: Exact, en plein ça. Mais non, c'est vrai que c'est important, puis faut pas se prendre trop au sérieux, mais quand même, tu sais, faut rester dans... Ça dépend du contexte, comme je disais, mais la plupart du temps, dans tout contexte, il y a toujours un moyen de rendre ça plus norme, plus vivable, plus moins stiff, quoi, je pourrais dire.
3: Oui, non, c'est ça, mais c'est parce qu'on se donne une liberté personnelle.
2: Oui, exact.
3: On s'en fout de ce que le monde pense, parce qu'ils vont y penser anyways.
2: Ah, bien ça, puis même si tu ne penses pas à quelque chose, il y a quelqu'un qui va le penser pour toi, ça c'est
3: non,
2: sûr.
3: Ça, c'est sûr.
2: Non, mais c'est le même, on le sait.
3: On s'en fout-tu.
2: Oui.
3: Est-ce que c'est important, pantoute? Pas du tout. Parce que l'affaire, c'est que le monde juge. C'est de même. Ils voient, regardons ça. Puis ça, c'est leur propre perception et c'est leur propre faiblesse.
2: Oui, oui, oui.
3: Souvent,
2: ouais.
3: Ils voient leur faiblesse dans une autre personne.
2: Ah, ça, c'est bon. Ça, j'aime ça entendre ça parce que effectivement, c'est vrai que quelqu'un, souvent, qui va dire quelque chose, tu le regardes et tu te dis, t'es sérieux? Hein? Parce que tu t'es en train de parler de toi, là.
3: Oui, c'est
2: vrai. Non, mais c'est ça pareil.
3: Oui, c'est quand tu appelles ça mirroring, tu sais, faire le miroir.
2: Oui,
3: oui. C'est ça que, tu sais, puis écoute, liberté personnelle, très important. Parce que ça nous permet aussi d'ouvrir nos horizons puis de voir la vie sous un angle pas mal plus le fun.
2: Mm-hmm.
3: Hein? Puis ça nourrit, on peut se laisser aller dans la créativité. Puis c'est comme, tu regardes un petit enfant, là, son imagination, il peut jouer des heures à mettre des blocs en part dessus l'autre.
2: Oui.
3: Puis se donner des, tu sais, puis il parle de nanana, puis il donne des personnages.
2: Oui.
3: On est capable de faire ça nous aussi,
2: tu sais. Bien, certainement.
3: Parce qu'on a de la misère.
2: Oui.
3: Parce que on est comme, des fois, absurde de la manière qu'on pense. Parce qu'on est tellement pogné en dedans de nous autres que tout est une montagne.
2: Ben oui. Ah ben
3: tout. Mais c'est pas vrai que tout est une montagne. Il y en a un Mont Everest. OK?
2: Oui. Bon, il est lourd. Il n'y a pas grand monde qui l'ont réussi, va dire. Il y en a une couple, là,
3: même. Ah oui, puis là, c'est rendu que la montagne est polluée, puis tout le monde meurt. Bon, ça va bien, l'affaire. Mais c'est ça, un Mont Everest.
2: Oui.
3: Puis l'affaire, c'est que, écoute, on va-tu arrêter de penser que tout est une... que c'est la fin du monde?
2: Oui.
3: Tu sais, là, tout est inattendu dans la vie.
2: Mm-hmm.
3: Fait qu'il faudrait peut-être voir l'absurde dans les petites situations.
2: C'est vrai. Oui, effectivement.
3: Pas dans des grosses situations, naturellement.
2: Non,
3: des situations de vie qui sont importantes et qu'il faut vivre avec.
2: Non, faut pas vivre.
3: Mais quand même, il faut que tu consommes, tu sais, il faut que tu t'en ailles un peu plus dans l'humour au lieu de prendre ça, tu sais, tout au pied de la ligne.
2: Oui.
3: Parce que l'affaire, c'est que tu deviens tellement, ta personnalité devient tellement pesante de négativisme.
2: Oui.
3: Que t'es même pas capable de regarder le positif. Tu vois même pas. Tu te dis, aujourd'hui, c'est de même, ça va être de même.
2: Ah oui,
3: oh mon Dieu, que c'est plate. Oh mon Dieu, que ça va pas bien. Même s'il y a des choses extraordinaires.
2: Ben oui.
3: Tu sais, comme, qui se passent dans votre vie, vous voyez pas rien.
2: Ben non, parce que des gens comme ça, que la journée n'a pas commencé, que déjà, ils voient le négatif, puis c'est. On les sent, tu sais, les gens avec le petit nuage gris en haut de leur tête, là. On en voit plein de ça, là. C'est incroyable.
3: Ben non, c'est beaucoup de gens.
2: Il y en a beaucoup.
3: Beaucoup de gens, parce que, tu sais, je veux dire, tu peux pas avoir le négatif dans toi. Il faut que tu aies du fun dans la vie, tu sais. Faut que tu... Tu sais, puis si t'es pas capable d'avoir du fun, regarde des comédies, puis ris.
2: Oh.
3: Laisse-toi aller là-dedans,
2: ben
3: là. Tu sais, lis des livres niaiseux, là, tu sais.
2: Ben oui.
3: Si t'aimes ça lire, tu fais ça.
2: Ouais.
3: Mais ça nourrit ton imaginaire. Puis quand ça nourrit ton imaginaire, tu te libères.
2: Ben oui. Et en plus...
3: Tu te libères.
2: Ben oui, puis en plus de ça, ces gens-là, quand ils voient des gens positifs ou des gens funny, on tape-tu ses nerfs de ces gens-là?
3: Oh mon Dieu!
2: Non, mais c'est ça pareil.
3: Ah oui?
2: Tu sais, dans le fond, je me demande même si c'est pas un peu à l'intérieur de eux une petite envie d'être comme ça. Tu sais, une jalousie ou une envie, tu sais, qui aimerait être comme ça, mais c'est des gens qui sont pas comme ça, mais en même temps... Tu sais, à ce point, si ça vient te chercher à ce point-là, c'est qu'il y a une raison. Puis souvent, la raison, c'est que tu aimerais être comme cette personne-là. Mais malheureusement, elle ne veut pas être de même parce qu'elle n'est pas bien là-dedans. Puis nanana, puis on sait bien. Puis c'est ça souvent.
3: Oui, mais non, et puis en plus de ça, ces gens-là qui veulent pas accepter de changer, d'être vraiment plus lousse avec eux autres mêmes, puis de vivre vraiment la folie de la vie, là, jugent énormément.
2: Ben oui.
3: C'est ça. Fait que là, sont pris dans leur dans boîte. Moi, j'appelle ça des poignées dans boîte, tu sais, avec tes bottes à jambes. Là.
2: Pour être poli, hein?
3: Oui, oui, c'est ça. Pour être très poli.
2: Oui.
3: Avec tes bottes à jambes dans la boîte, là.
2: Ah oui.
3: T'sais? Et puis là, tu restes là, puis là, ben là, t'es comme pogné, mais t'es pas capable de voir toute la force que t'as quand t'es positif.
2: Ouais.
3: Toute la force que t'as quand tu tournes une situation en farce, en niaisage.
2: Ouais.
3: Parce que là, tu prends tellement la vie au sérieux que là, t'empiles, tu t'écrases, puis là, tu t'en vas dans la boîte direct jusqu'aux oreilles.
2: Exact.
3: T'sais, là, il faut changer, il faut oser l'expression personnelle. Tu sais, il faut affirmer, tu sais, tu peux mettre, juste pour un changement, tu sais, tu vas mettre des bas, un d'une couleur puis l'autre de l'autre.
2: Ah, mes enfants font ça. Mes enfants font ça.
3: Ah, ben oui, oui, puis regarde, c'est-tu beau? Moi, j'adore ça, le monde qui il ressort coloré comme ça,
2: oui,
3: des accessoires colorés, n'importe quoi.
2: Ben oui.
3: Quelque chose qui est bizarre.
2: Exact.
3: Tu sais, tu peux faire une collection, tu sais, pourquoi pas se laisser aller à ce niveau-là de vivre carrément ta passion, tu sais?
2: Ben oui.
3: Puis la redécouvrir à travers ça.
2: Exact. Ben, c'est drôle, tu parles de bas colorés. J'ai vu, je me suis promené dans les hôpitaux dernièrement, moi, ça a l'air. Puis,
3: oui, beaucoup, oui.
2: Oui, puis il y avait je trouvais ça cute. C'est une façon de parler. C'est qu'il y avait une infirmière qu'elle avait les souliers Croc, là, les Crocs, là, bon.
3: Oui.
2: Elle avait deux couleurs différentes. Fait que je me suis dit, elle, chez elle, a un autre paire pareil. C'est extraordinaire.
3: Oui.
2: Non, mais c'est
3: fantastique, ça.
2: Mais ça veut dire que ces gens-là, t'sais, malgré dans leur dans la job qu'ils vont faire, il y a un côté qui doit être un peu comme t'sais, le fun, t'sais, différent. Puis peut-être que justement, ces gens-là, ben ils amènent quelque chose d'un plus-value, en fait, dans leur travail avec des gens qui sont dans le besoin ou qui sont malades.
3: Ben c'est parce que quand le monde regarde ses Crocs, ils se mettent à rire, tu sais.
2: Ben oui, mais c'est ça.
3: C'est assez cute.
2: C'est ça, mais tu sais, on parle des souliers Crocs parce que, bon, c'est des souliers, mais tu sais, si cette personne-là fait ça, c'est que
3: elle a quelque chose
2: de
3: vraiment, là... disons qu'elle va influencer positivement puis les faire rire ou les amener ailleurs parce qu'elle est comme ça.
2: Exactement.
3: C'est ça qui arrive. Fait qu'il faut rire de soi-même aussi. Hein, le meilleur moyen de dédramatiser.
2: Et non rire des autres.
3: On va-tu commencer avec nous-mêmes? Là? Si on en fait-tu des niaiseries dans la vie, tu penses? Pourquoi qu'on ne rit pas de nous-mêmes? Moi, j'ai fait ça. Je fais tout le temps ça.
2: Ben oui.
3: Moi, je me trompe même devant quand je faisais des grandes présentations, tout ça.
2: Ah, ben
3: quand j'en fais.
2: Ben,
3: là, des fois, tu t'en vas dans la mauvaise direction. Puis tu te mets à rire comme une folle.
2: Ben, l'autodérision.
3: Même avec des gens très sérieux, tu dis, m'en fous bien, moi.
2: Ben, voilà.
3: Moi, je casse vraiment, là, tu sais, qu'est-ce qui se passe, là, tu sais, je veux dire, puis tu ris de toi-même, fait que le monde embarque.
2: Ben, voilà.
3: C'est fini, c'est de même que ça marche.
2: C'est
3: ça. On peut-tu être plus vivant puis authentique?
2: Vraiment.
3: Hein? Exprimer sa folie douce.
2: Oui, tellement de
3: bonnes. C'est une belle folie douce, là.
2: Oui.
3: Tu sais, là, la folie, là, c'est le fun à mort.
2: Voilà, exactement. Sylvie Pépin, un gros, gros merci. Super belle chronique pour ce début de semaine de ce lundi. Arrêtez de prendre la vie au sérieux. Alors, ça peut aider. On commence ça dès aujourd'hui pour. Puis il fait beau en plus de ça.
3: C'est pas c'est un beau lundi. Fait qu'on a toute la semaine de pratiquer.
2: Super. Bien, un gros merci, Sylvie. On se parle demain, 6h45. Et
3: après, on passe un beau lundi.
2: Bye bye.
3: Bye bye.
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1: Aujourd'hui, lundi 11 mai, bonjour à tous, voici vos informations. L'Iran a exigé la fin immédiate des hostilités dans l'ensemble du Moyen-Orient ainsi que le dégel de ses avoirs financiers au lendemain du rejet catégorique par Donald Trump de la contre-proposition iranienne. Cette impasse diplomatique a aussitôt provoqué une nouvelle flambée des prix du pétrole sur les marchés internationaux. Téhéran réclame notamment la fin de la guerre dans la région, incluant les affrontements au Liban, la levée du blocus américain visant les ports iraniens ainsi que la libération des avoirs appartenant au peuple iranien, injustement gelés, selon eux, depuis des années. Hier, le président Trump avait vivement réagi sur son réseau Truth Social en disant qu'il venait de lire la réponse des soi-disant représentants de l'Iran. Il l'a qualifié de totalement inacceptable. Ces déclarations ont immédiatement fait bondir les cours du pétrole, alimentant les craintes d'un enlisement des négociations de paix et d'un maintien des tensions autour du détroit stratégique d'Ormuz. Pendant ce temps, le cessez-le-feu de 72 heures négocié par les États-Unis entre la Russie et l'Ukraine arrivait à échéance aujourd'hui dans un climat extrêmement tendu. Les deux camps se sont accusés mutuellement d'avoir violé l'entente. Les autorités ukrainiennes ont affirmé que des drones russes, des bombardements et des tirs d'artillerie avaient frappé des zones civiles dans les régions de Kharkiv et de Kherson, causant la mort de 2 personnes et faisant 7 blessés. Hier, le ministère russe de la Défense avait pour sa part accusé Kiev d'avoir commis plus de 1000 violations du cessez-le-feu. Et rien ne laisse croire pour l'instant que Moscou ou Kiev soient prêts à modifier leurs positions respectives dans les négociations. Antivirus, une Française et 2 Américains ont été déclarés positifs ou présentent des symptômes associés à l'antivirus après leur évaluation d'un navire de croisière touché par une importante éclosion. Les passagers ont commencé à être rapatriés hier à bord d'avions militaires et gouvernementaux après que le bateau eut accosté aux îles Canaries. Des membres du personnel vêtus de combinaisons de protection intégrale et de masques ont escorté les voyageurs jusqu'au Rival dans le cadre d'une vaste opération sanitaire qui se poursuivait aujourd'hui. L'Organisation mondiale de la santé a recommandé une surveillance étroite des anciens passagers et plusieurs pays ont imposé des quarantaines préventives. Au Canada, 4 voyageurs revenus du navire sont arrivés hier soir en Colombie-Britannique où ils poursuivront leur isolement. Les fraudes alimentées par l'intelligence artificielle continuent également de faire des ravages. Un retraité de Lévis a perdu près de 150 000 $ après avoir été piégé par une fausse publicité mettant en scène François Legault. En Estrie, un homme a perdu 181 000 $ après avoir cru à une vidéo truquée de Mark Carney. La victime affirme même avoir été forcée de quitter son logement et envisage maintenant la faillite. D'autres vidéos frauduleuses utilisant l'image de personnalités connues comme Luc Poirier, Keanu Reeves ou Kevin O'Leary ont aussi circulé récemment. Selon plusieurs experts, l'essor fulgurant de l'intelligence artificielle facilite désormais la création de faux contenus extrêmement convaincants. Scène artistique, Radio-Canada a confirmé le retour de toute l'équipe du Bye Bye 2025 pour la prochaine édition de la populaire revue humoristique de fin d'année. Anne Dorval, Antoine Bertrand, Stéphane Rousseau et Pierre-Yves Roy-Desmarais reprendront leur rôle, accompagnés notamment de Catherine Levac, Virginie Fortin, Patrick-Emmanuel Abélard et Sylène Cara. Jean-François Chagnon et Alec Pronouveau seront de nouveau à la réalisation. L'émission demeure un incontournable du réveillon québécois depuis plusieurs décennies. L'an dernier, Radio-Canada a affirmé avoir rejoint plus de 4 millions de téléspectateurs lors de la diffusion du 31 décembre. Et au sport, au baseball, les Blue Jays de Toronto accueillent ce soir les Rays de Tampa Bay. CNV Information, à la 45e minute de l'heure.

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1: D'abord au hockey, le Canadien de Montréal poursuit son impressionnant parcours éliminatoire. Encore hier, le tricolore a dominé les Sabres de Buffalo avec une intensité qui contraste complètement avec l'image d'invincibilité que l'équipe de Lindy Ruff projetait durant la saison régulière. La série demeure toutefois loin d'être terminée alors que le prochain affrontement aura lieu demain soir, encore une fois au Centre Bell. Mais l'ambiance à Montréal continue de jouer un rôle majeur dans le succès de l'équipe. Plusieurs observateurs estiment même que les partisans agissent comme un véritable septième joueur. Après la rencontre d'hier, la vedette des Sabres, Tage Thompson, a reconnu que ça représentait tout un défi de jouer au Centre Bell dans une telle atmosphère et qu'émotivement, hier, les Sabres en ont été affectés.
2: No, that's a challenge for sure. The place was loud tonight. You'd feel the energy and you'd feel that they had momentum off of it. But that's just something that we gotta get used to.
1: Ce soir, Ligue nationale, les séries éliminatoires se poursuivent. L'Avalanche du Colorado rend visite au Wild du Minnesota. Le Colorado mène actuellement cette série par la marque de 2-1. Au baseball, les Blue Jays de Toronto accueillent les Rays de Tampa Bay, véritable bête noire des hommes de John Schneider cette saison. Les Rays ont balayé les Jays la semaine dernière avec 3 victoires consécutives. Toronto occupe actuellement le 3e rang de la division à 8 matchs et demi de Tampa Bay. Drew Rasmussen sera opposé à Kevin Gausman au monticule. Au golf, le Norvégien Christopher Reiten a remporté hier le championnat Trust grâce à une carte finale de 69, 2 coups sous la normale. Il a terminé le tournoi avec un pointage cumulatif de moins 15, devançant Ricky Fowler et Nikolaj Højgaard par 2 coups. Il s'agit de sa première victoire sur le circuit de la PGA après déjà avoir remporté 2 titres en Europe. Alex Fitzpatrick, qui détenait l'avance après la 3e ronde, a finalement terminé 3 coups derrière. Dans la Ligue canadienne de football, les Alouettes de Montréal ont officiellement amorcé leur camp d'entraînement hier au stade TELUS de l'Université Laval à Québec. Après plusieurs jours consacrés aux examens médicaux, les 95 joueurs invités au camp d'entraînement ont enfin retrouvé le terrain. Après 2 saisons à Saint-Jérôme, l'organisation a déplacé ses activités à Québec, une décision qui semble faire l'unanimité au sein de l'équipe. Plusieurs postes demeurent néanmoins chaudement disputés, notamment chez les receveurs et au poste de quart numéro 3, derrière Davis Alexander et Dustin Crum. Montréal ouvre sa saison régulière le 4 juin à Hamilton avant son premier match local le 12 juin au stade Percival Molson contre les Argonauts de Toronto. CNV Sport, à la première minute de l'heure.

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1: L'Iran réclame la fin des hostilités. Trump rejette la réponse iranienne. Conséquence, hausse des prix du pétrole. Trêve fraîche d'hôpitaux en ce lundi. Condamnation à 2 ans de prison pour le chanteur Locke Merville. Tension entre l'Iran et les États-Unis. Et au sport au hockey, le Canadien de Montréal, tout feu tout flamme, se prépare pour le 4e match de la série qui les oppose aux Sabres de Buffalo. Le match a lieu demain soir au Centre Bell. D'autres nouvelles dans une trentaine de minutes.

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1: Aujourd'hui, lundi 11 mai, bonne fin de journée, mesdames, messieurs. Voici vos informations. De l'errance dans les rues jusqu'au manque d'exercice physique en passant par l'abus d'alcool, la négligence envers les enfants, la désinformation médicale et la lutte contre les changements climatiques, la nouvelle stratégie nationale de prévention en santé dévoilée aujourd'hui couvre un éventail extrêmement vaste d'enjeux. Parmi les nouveautés les plus marquantes figure la création d'un tableau de bord public qui sera accessible en ligne d'ici l'été et qui permettra de suivre 12 indicateurs liés à la santé de la population québécoise. On y retrouvera notamment l'espérance de vie en bonne santé, le taux de tabagisme, la prévalence de l'hypertension artérielle, la consommation quotidienne de boissons, ainsi que le nombre de diagnostics de cancer. Selon la ministre de la Santé, Sonia Bélanger, cet outil devrait favoriser une véritable prise de conscience, autant collective qu'individuelle, face aux habitudes de vie et à l'état général de santé des Québécois. Et toujours en santé, après une première fin de semaine sans incident majeur, la reprise des activités dans les hôpitaux s'est toutefois révélée particulièrement difficile aujourd'hui avec le déploiement du dossier santé numérique. Ce nouveau système, conçu pour éliminer progressivement l'usage du papier et des télécopieurs dans les établissements de santé, a subi une panne de plus d'une heure dans plusieurs centres hospitaliers montréalais, selon différentes sources. Santé Québec a reconnu que certains problèmes de latence du réseau provoquaient des difficultés temporaires de connexion. Entre 7h50 et 9h30, les dysfonctionnements se sont aggravés avant que des correctifs soient appliqués. L'organisation affirme que les connexions ont finalement été rétablies. On écoute le Dr Grégoire Bernèche, président des radiologistes du Québec, tel qu'entendu sur LCN.
2: Depuis une heure, je dois vous le dire, j'ai vérifié de plusieurs personnes sur le plancher. Le système est complètement planté depuis 8h16 ce matin. Il semble que ce soit un problème de bande passante. Je peux pas vous dire si c'est une catastrophe ou pas. Je connais pas bien ces dossiers-là. En ce moment, je peux pas dire que c'est sans difficulté, mais ça allait bien jusque-là.
1: Le chanteur déchu Luc Merville a été condamné aujourd'hui à une peine de 2 ans de prison pour avoir agressé sexuellement une jeune femme il y a 25 ans. Âgé de 58 ans, il avait demandé en mars dernier de pouvoir purger sa sentence à domicile. Le tribunal a toutefois jugé qu'une peine d'emprisonnement constituait la seule sanction appropriée dans cette affaire. L'artiste avait été reconnu coupable d'agression sexuelle à l'issue d'un procès de 4 jours tenu l'an dernier. La victime, qui avait 19 ans au moment des faits, était inconsciente et endormie lors de l'agression. Le juge a retenu sa version des événements, estimant qu'elle était incapable de se défendre ou de résister. En 2018, Locke Merville avait déjà plaidé coupable à une accusation d'exploitation sexuelle impliquant une adolescente. Les fraudes propulsées par l'intelligence artificielle continuent aussi de causer d'importants dommages financiers. À Lévis, un retraité a perdu près de 150 000 $ après avoir été piégé par une fausse publicité utilisant l'image du premier ministre François Legault. En Estrie, un autre homme affirme avoir perdu 181 000 $ après avoir cru à une vidéo truquée mettant en scène Mark Carney. D'autres contenus frauduleux utilisant l'image de personnalités connues comme Luc Poirier ou Kevin O'Leary ont également circulé récemment. Selon certaines informations, Meta, propriétaire de Facebook, générait jusqu'à 16 milliards de dollars américains par année grâce à ses publicités frauduleuses diffusées sur Facebook, ce qui représenterait environ 10 % de ses revenus annuels. À l'international, l'Iran a affirmé aujourd'hui avoir exigé l'arrêt des hostilités dans toute la région ainsi qu'un dégel de ses avoirs financiers au lendemain du rejet par le président américain Donald Trump de la réponse iranienne aux propositions américaines. Cette impasse diplomatique a immédiatement provoqué une remontée du prix du pétrole. Et au sport, au baseball, les Blue Jays de Toronto accueillent ce soir les Rays de Tampa Bay. 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
2: D'abord au hockey, le Canadien de Montréal poursuit son impressionnant parcours éliminatoire. Encore hier, le tricolore a dominé les Sabres de Buffalo avec une intensité qui contraste complètement avec l'image d'invincibilité que l'équipe de Lindy Ruff projetait durant la saison régulière. La série demeure toutefois loin d'être terminée alors que le prochain affrontement aura lieu demain soir, encore une fois au Centre Bell. Mais l'ambiance à Montréal continue de jouer un rôle majeur dans le succès de l'équipe. Plusieurs observateurs estiment même que les partisans agissent comme un véritable septième joueur. Après la rencontre d'hier, la vedette des Sabres, Tage Thompson, a reconnu que ça représentait tout un défi de jouer au Centre Bell dans une telle atmosphère et qu'émotivement, hier, les Sabres en ont été affectés.
3: No, that's a challenge for sure. Place was loud tonight. You feel the energy and you feel that they had momentum off of it. But that's just something that we gotta get used to.
2: Ce soir, Ligue nationale, les séries éliminatoires se poursuivent. L'Avalanche du Colorado rend visite au Wild du Minnesota. Le Colorado mène actuellement cette série par la marque de 2-1. Au baseball, les Blue Jays de Toronto accueillent les Rays de Tampa Bay, véritable bête noire des hommes de John Schneider cette saison. Les Rays ont balayé les Jays la semaine dernière avec 3 victoires consécutives. Toronto occupe actuellement le 3e rang de la division à 8 matchs et demi de Tampa Bay. Drew Rasmussen sera opposé à Kevin Gausman au monticule. Au golf, le Norvégien Christopher Reiten a remporté hier le championnat Trust grâce à une carte finale de 69, 2 coups sous la normale. Il a terminé le tournoi avec un pointage cumulatif de moins 15, devançant Ricky Fowler et Nikolaj Højgaard par 2 coups. Il s'agit de sa première victoire sur le circuit de la PGA après déjà avoir remporté 2 titres en Europe. Alex Fitzpatrick, qui détenait l'avance après la 3e ronde, a finalement terminé 3 coups derrière. Dans la Ligue canadienne de football, les Alouettes de Montréal ont officiellement amorcé leur camp d'entraînement hier au stade TELUS de l'Université Laval à Québec. Après plusieurs jours consacrés aux examens médicaux, les 95 joueurs invités au camp d'entraînement ont enfin retrouvé le terrain. Après 2 saisons à Saint-Jérôme, l'organisation a déplacé ses activités à Québec, une décision qui semble faire l'unanimité au sein de l'équipe. Plusieurs postes demeurent néanmoins chaudement disputés, notamment chez les receveurs et au poste de quart numéro 3, derrière Davis Alexander et Dustin Crum. Montréal ouvre sa saison régulière le 4 juin à Hamilton avant son premier match local le 12 juin au stade Percival Molson contre les Argonauts de Toronto. CNV Sport, à la première minute de l'heure.
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0: En 1975, Montréal construit son stade. Les Américains quittent le Vietnam. Et le Québec fête la Saint-Jean. 1975, c'est aussi Queen. Nanette Workman. Et Casey and the Sunshine Band.
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1: Stratégie nationale de prévention en santé au Québec. Nouveau tableau de bord sur la santé des Québécois. Panne majeure du dossier santé numérique dans les hôpitaux en ce lundi. Condamnation à 2 ans de prison pour le chanteur Locke Merville. Tension entre l'Iran et les États-Unis. Et au sport au hockey, le Canadien de Montréal, tout feu tout flamme, se prépare pour le 4e match de la série qui les oppose aux Sabres de Buffalo. Le match a lieu demain soir au Centre Bell. D'autres nouvelles dans une trentaine de minutes.

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1: On va le rejoindre immédiatement pour la chronique de sport. On est bien content de ce qui s'est passé hier, hein, mon cher Jean?
2: Ben écoute, quand on s'est quitté jeudi,
1: ouais.
2: Il y avait deux parties qui s'en venaient.
1: Et voilà.
2: Soir et deux parties identiques.
1: Oui.
2: Hey, donnez-nous de l'espace, vous allez voir qu'est-ce qu'on va faire
1: ça.
2: Avec ça. Hein?
1: Voilà, voilà.
2: Écoute, le Canadien est tellement rapide.
1: Oui.
2: Mais moi, là, j'attribue ces deux victoires-là à trois facteurs bien importants.
1: Oui.
2: OK. La vitesse du Canadien.
1: Vraiment.
2: Les émotions qu'on a mis dans cette partie-là.
1: Mm-hmm.
2: Hey, on a joué avec émotion en fin de semaine, là.
1: Hey,
2: puis la discipline.
1: Oui, oui, oui,
2: bon,
1: oui, oui.
2: Ça, vraiment. Là, puis naturellement, ben, tout le monde a participé à ça. Là.
1: Ouais.
2: Tout, quand c'est rendu que Veleno est celui qui va chercher le plus de mise en échec du club.
1: Ben oui.
2: Hey, c'est assez incroyable. Quand tu penses qu'on a eu hier soir 20 chances de marquer, 20 chances de marquer. Moi, comme coach dans l'international, je disais, si nous autres, on va chercher 10 à 15 chances de marquer, on va gagner.
1: Ça, ah, c'est bon, fait que tu vois.
2: Fait qu'il fallait que tu gardes l'adversaire à moins
1: ouais.
2: de 10 chances de marquer. Puis là, en plus de ça, ben, si tu prends des libertés sur Dobush, hey, tu vas payer le prix parce qu'on a un avantage numérique. C'est... Je vais dire, comme on dit, c'est-tu plaisant de voir notre avantage numérique?
1: Vraiment.
2: C'est dynamique, la rondelle, elle se promène.
1: Oui.
2: C'est assez pour rendre n'importe quelle équipe fou,
1: oui, oui.
2: Ben, folle. Parce que, hey, c'est dynamique, c'est précis,
1: oui.
2: ça s'en va d'un... Puis l'adversaire essaie de faire la même affaire. Nous, on est là, puis on
1: ouais.
2: intercepte, met notre bâton, puis
1: oui.
2: la rondelle s'en va à l'extérieur de notre territoire. Donc, on a de la discipline, puis... À l'heure actuelle, c'est très, très mauvais pour les sortes de Buffalo
1: ouais.
2: de s'attaquer à Dobus.
1: Bien, c'est ça, ouais, ça on a eu peur hier à Dobesh quand il s'est fait ramasser là, par le joueur.
2: Ouais.
1: Là, c'est,
2: ouais, ben, je pense qu'il aime ça, lui.
1: Peut-être.
2: Je pense qu'il aime ça, ces situations-là.
1: Ça se fout.
2: Il montre à tout le monde, j'ai pas peur de vous autres.
1: Ouais.
2: Venez-vous-en.
1: Ouais,
2: ça me fait penser. Ça me fait penser un peu dans les années où les Islanders de New York avaient gagné 4 coupes Stanley de fil.
1: Oui, hein?
2: Puis il y avait un nommé Smith dans les filets.
1: Oh boy, ouais.
2: Hey, Smith dans les filets, là.
1: Ouais.
2: Puis là, c'est, j'espère qu'il ne commencera pas à faire ça, Dobus, là.
1: Mm.
2: Mais il reste que lui, de Smith, là, c'était des coups de bâton.
1: Ah ouais, ouais.
2: Oh non, lui, il n'acceptait pas personne dans son territoire.
1: Un genre de Ron Extall, un peu, là.
2: Ah ouais, ouais, ouais. Mais il gagnait, là.
1: Ben oui, exactement.
2: Il gagnait. Ça fait que Dobus, c'est ça. Et,
1: ouais.
2: Il arrête des rondelles, il y a des gars qui changent, mais là, ça c'est... on va dire une chose, Lindy Ruff, il va dire à ses joueurs, là, « Hey, il est devant ses bons de même, là, provoquez-les pas. »
1: Ben non, exactement.
2: Organisez-vous pour rester loin de sa cage parce que vous êtes en train de le motiver à
1: oui.
2: mort.
1: Oui.
2: Ça fait que... on a vu l'ovation que les gens...
1: Ah,
2: c'est la nouvelle...
1: Ouais.
2: C'est la nouvelle coqueluche du Canadien, là.
1: Oui, oui, oui, vraiment. Ben oui, c'est ça, parce que... écoute, on en parlait, je pense, la semaine passée, Jean. En début de saison, Dobesh, là, c'était un gardien numéro 2. C'était Montembeau. Puis Dobesh, on commençait à le connaître un peu. Bon, OK, c'est qui? Puis il fait un job. C'est... Puis c'était le fun.
2: J'étais... Avant de partir pour le Panama, j'étais allé au Centre Bell.
1: Oui.
2: Puis il y avait des gens à côté de moi. C'est vrai que c'était Montembeau qui était dans le filet, là. Mais, hey, Fowler.
1: Ah oui.
2: Fowler.
1: Ouais.
2: Tout le monde parlait de Fowler. Donc, en réalité, c'était, dans ce moment-là, c'était Montembeau qui était numéro 1.
1: Ouais.
2: Dobus, numéro 2. Et Fowler, numéro 3.
1: Exact.
2: Mais les gens réclamaient Fowler, c'est à lui,
1: ben
2: le
1: oui.
2: numéro 1.
1: Ben
2: mais
1: oui.
2: là, à l'heure actuelle, il n'y a aucun mystère.
1: Ouais.
2: C'est Dobus qui est notre gardien de but numéro 1.
1: Puis la bonne nouvelle, Caulfield a enfin compté hier. Hein? On est content.
2: Vu que tu amènes ça, là, ça commence mal pour le Canadien.
1: Ouais.
2: Caulfield est sur la glace pour commencer la game. Il envoie la rondelle à un défenseur des Sabres à la ligne bleue. Lui, il la refile dans le bas du territoire du Canadien. Et Thompson qui est dans l'entour,
1: ouais.
2: bang, maudit
1: ben,
2: dedans.
1: Oui.
2: J'ai dit, ah oh, non, dis-moi pas que la game va s'acharner sur Caulfield encore.
1: Ouais.
2: Finalement, ben, il a marqué son but grâce
1: ouais.
2: à une passe savante de, de Hudson encore. Exact. Hudson, là, il est parmi les meilleurs, meilleurs défenseurs des séries éliminatoires derrière Quinn Hughes.
1: Oui, vraiment. Puis hier, il y a eu tellement de chance qu'Offil, en plus de ça, il n'aurait pas encore été 3-4 facilement, mais ça n'a pas marché, mais au moins, ça l'a ouvert, puis ça promet pour les prochains matchs, évidemment. Bien, c'était tout un match hier. Moi, je voulais aller me coucher à un moment donné. Je fais de la radio demain matin, je suis pas capable. Oublie ça, j'écoutais la game jusqu'à la fin, puis c'était extra.
2: Ah oui, ah oui,
1: c'était
2: le fun. Hey, bon, dire autre chose, c'est plaisant de les voir aller, mais il y a d'autres équipes aussi dans la Ligue nationale.
1: Ben oui, ben
2: oui. Écoute, juste te parler vivement de tout ce qui se passe. Ouais. Hey, la Caroline, 8 victoires de fil.
1: Solide.
2: Ils sont en vacances, ils ne joueront pas avant 10 jours.
1: Exact.
2: Fait que toutes les blessures, là, ça va tout être réglé pour eux autres. Ils vont venir. Hey, toute une équipe. Hier, les méchants docs, ben, ils ont battu Las Vegas.
1: Ouais.
2: Mais Marner, 3 passes hier. Mm-hmm. Premier compteur de l'équipe. Un gars qu'on a donné pratiquement pour rien à Las Vegas.
1: Ouais.
2: On a eu Roy. Roy, c'est un excellent joueur qui est avec Colorado à l'heure actuelle, mais c'est pas ça. C'est la moitié de l'équipe qu'il fallait qu'on vende pour avoir qu'on aille chercher pour avoir pour donner Marner comme on l'a donné à Vegas.
1: Exactement. Et là, Jean, on va parler des autres équipes de sport à Montréal parce qu'on a les Alouettes qui s'en viennent, on a le au soccer, on a plein d'affaires avec même des filles, là, ils s'en vont à la victoire. On va en parler aussi dans quelques instants, mais on débute ça avec les Alouettes.
2: Oui. Les Alouettes s'entraînent au PEPS de l'Université Laval. Et Davis Alexander, notre corps arrière vedette, dans les Canadiens, ça va être une super vedette, ça c'est officiel, il est en pleine forme. Donc, on commence, ça veut dire que l'été s'en vient, on a les Roses, une équipe de soccer nouvelle dans la Ligue professionnelle de soccer, 3 victoires en 3 parties.
1: Excellent ça.
2: Comment tu l'appelles? C'est pas l'Impact, le FCL?
1: Le FC de Laval. Oui, ils changent de nom à chaque année, eux autres. Ben c'est FC Laval.
2: Non, c'est non, FCL.
1: FC Laval, c'est ma fille. Je me trompe avec le soccer de ma fille. C'est vrai, Patrick.
2: Non, c'est l'FC c'est Montréal, de my God. De Montréal, l'ancien Impact qui est devenu le FCL.
1: Oh boy.
2: Le Football Club Montréal. Donc, eux autres, depuis qu'ils ont changé l'entraîneur, pour dire une chose, ça va très bien.
1: Ouais.
2: Et là, comme tu l'as bien mentionné, la victoire, ça va bien. Ils vont jouer ce soir à Laval, à Place Belle.
1: Mm-hmm.
2: Et s'ils gagnent, ça va en grande finale. Et là, un petit bémol, c'est que quand on va regarder, moi, je vais regarder ça ce soir parce que ça va être drôlement intéressant. Si le Frost gagne, ils n'auront pas perdu de match. Des séries éliminatoires.
1: Ah ouais, aïe. OK. OK.
2: Ils n'auront pas perdu de match en régulier. Là.
1: Ouais, ouais, ouais. C'est incroyable.
2: Cas, c'est assez spécial de voir cette équipe-là. Donc, il faut absolument que que l'équipe de la victoire l'emporte ce soir pour mettre fin à cette autorité qu'ils ont à l'heure actuelle. Des séries. Il n'y avait pas perdu une game, eux autres, avant.
1: Exact. Puis il y a le Rocket aussi, malheureusement. Le Rocket est éliminé. Ça, on trouve ça bien plate. Mais qu'est-ce que vous voulez? C'est comme ça.
2: Le Rocket est éliminé. Puis ce soir, il y a un autre match dans la Ligue nationale.
1: Oui.
2: C'est l'Avalanche qui joue au Minnesota. Minnesota n'était pas de bonne humeur. Ils les ont rossés dans le dernier match. Ça fait que là, c'est 2-1 pour l'Avalanche.
1: Bon, bien, parfait. Es-tu prêt pour ta question quiz dans ce beau lundi, mon cher Jean?
2: Oui.
1: Alors, c'est parti. Quel gardien de but se classe deuxième chez le Canadien de Montréal avec 58 blanchissages? Est-ce qu'on parle ici du gardien de but Michel Larocque, le gardien de but Ken Dryden ou le gardien Jacques Plante?
2: J'aurais pensé que ça aurait été Dryden en arrière de Plante.
1: Mm-hmm. Bien, c'est Jacques Plante, effectivement. C'est Jacques Plante en 556 parties à l'époque. C'était comme ça, on en parlait tantôt. Mais vraiment, le deuxième chez le Canadien, 58 blanchissages pour Jacques Plante en 550 parties. C'est extraordinaire. Hein? On est loin de ça aujourd'hui.
2: Dans ces années-là, c'était du vrai hockey avec 5 coupes Stanley de fil.
1: Ben voilà, exactement. Hey. Puis cette année, à Star maintenant, l'équipe qui gagne la Coupe Stanley ne se rend même pas en finale l'année d'après. Fait que ça l'a changé énormément. qu'est-ce que tu veux, c'est comme ça. Ouais. Coach, un gros merci à toi. On se parle demain, évidemment, pour 7h15. Et le prochain match du Canadien est mercredi.
2: Demain soir.
1: Ah, c'est demain soir. Parfait, c'est demain soir. Ouais. Excellent. Fait qu'on en parlera demain matin pour le prochain match, mais je pense que ça sent une autre victoire. Si le Canadien reste comme ça, là, focus, on n'aura pas de problème avec ça. Coach, merci à toi. On se parle demain.
3: Vacances.

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1: Aujourd'hui, lundi 11 mai, bonne fin de journée, mesdames, messieurs. Voici vos informations. De l'errance dans les rues jusqu'au manque d'exercice physique en passant par l'abus d'alcool, la négligence envers les enfants, la désinformation médicale et la lutte contre les changements climatiques, la nouvelle stratégie nationale de prévention en santé dévoilée aujourd'hui couvre un éventail extrêmement vaste d'enjeux. Parmi les nouveautés les plus marquantes figure la création d'un tableau de bord public qui sera accessible en ligne d'ici l'été et qui permettra de suivre 12 indicateurs liés à la santé de la population québécoise. On y retrouvera notamment l'espérance de vie en bonne santé, le taux de tabagisme, la prévalence de l'hypertension artérielle, la consommation quotidienne de boissons, ainsi que le nombre de diagnostics de cancer. Selon la ministre de la Santé, Sonia Bélanger, cet outil devrait favoriser une véritable prise de conscience, autant collective qu'individuelle, face aux habitudes de vie et à l'état général de santé des Québécois. Et toujours en santé, après une première fin de semaine sans incident majeur, la reprise des activités dans les hôpitaux s'est toutefois révélée particulièrement difficile aujourd'hui avec le déploiement du dossier santé numérique. Ce nouveau système, conçu pour éliminer progressivement l'usage du papier et des télécopieurs dans les établissements de santé, a subi une panne de plus d'une heure dans plusieurs centres hospitaliers montréalais, selon différentes sources. Santé Québec a reconnu que certains problèmes de latence du réseau provoquaient des difficultés temporaires de connexion. Entre 7h50 et 9h30, les dysfonctionnements se sont aggravés avant que des correctifs soient appliqués. L'organisation affirme que les connexions ont finalement été rétablies. On écoute le Dr Grégoire Bernèche, président des radiologistes du Québec, tel qu'entendu sur LCN.
2: Depuis une heure, je dois vous le dire, j'ai vérifié de plusieurs personnes sur le plancher. Le système est complètement planté depuis 8h16 ce matin. Il semble que ce soit un problème de bande passante. Je peux pas vous dire si c'est une catastrophe ou pas. Je connais pas bien ces dossiers-là. En ce moment, je peux pas dire que c'est sans difficulté, mais ça allait bien jusque-là.
1: Le chanteur déchu Luc Merville a été condamné aujourd'hui à une peine de 2 ans de prison pour avoir agressé sexuellement une jeune femme il y a 25 ans. Âgé de 58 ans, il avait demandé en mars dernier de pouvoir purger sa sentence à domicile. Le tribunal a toutefois jugé qu'une peine d'emprisonnement constituait la seule sanction appropriée dans cette affaire. L'artiste avait été reconnu coupable d'agression sexuelle à l'issue d'un procès de 4 jours tenu l'an dernier. La victime, qui avait 19 ans au moment des faits, était inconsciente et endormie lors de l'agression. Le juge a retenu sa version des événements, estimant qu'elle était incapable de se défendre ou de résister. En 2018, Locke Merville avait déjà plaidé coupable à une accusation d'exploitation sexuelle impliquant une adolescente. Les fraudes propulsées par l'intelligence artificielle continuent aussi de causer d'importants dommages financiers. À Lévis, un retraité a perdu près de 150 000 $ après avoir été piégé par une fausse publicité utilisant l'image du premier ministre François Legault. En Estrie, un autre homme affirme avoir perdu 181 000 $ après avoir cru à une vidéo truquée mettant en scène Mark Carney. D'autres contenus frauduleux utilisant l'image de personnalités connues comme Luc Poirier ou Kevin O'Leary ont également circulé récemment. Selon certaines informations, Meta, propriétaire de Facebook, générait jusqu'à 16 milliards de dollars américains par année grâce à ses publicités frauduleuses diffusées sur Facebook, ce qui représenterait environ 10 % de ses revenus annuels. À l'international, l'Iran a affirmé aujourd'hui avoir exigé l'arrêt des hostilités dans toute la région ainsi qu'un dégel de ses avoirs financiers au lendemain du rejet par le président américain Donald Trump de la réponse iranienne aux propositions américaines. Cette impasse diplomatique a immédiatement provoqué une remontée du prix du pétrole. Et au sport, au baseball, les Blue Jays de Toronto accueillent ce soir les Rays de Tampa Bay. CNV Information, à la 45e minute de l'heure.

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2: D'abord au hockey, le Canadien de Montréal poursuit son impressionnant parcours éliminatoire. Encore hier, le tricolore a dominé les Sabres de Buffalo avec une intensité qui contraste complètement avec l'image d'invincibilité que l'équipe de Lindy Ruff projetait durant la saison régulière. La série demeure toutefois loin d'être terminée alors que le prochain affrontement aura lieu demain soir, encore une fois au Centre Bell. Mais l'ambiance à Montréal continue de jouer un rôle majeur dans le succès de l'équipe. Plusieurs observateurs estiment même que les partisans agissent comme un véritable septième joueur. Après la rencontre d'hier, la vedette des Sabres, Tage Thompson, a reconnu que ça représentait tout un défi de jouer au Centre Bell dans une telle atmosphère et qu'émotivement, hier, les Sabres en ont été affectés.
3: No, that's a challenge for sure. The place was loud tonight. You'd feel the energy and you'd feel that they had momentum off of it. But that's just something that we gotta get used to.
2: Ce soir, Ligue nationale, les séries éliminatoires se poursuivent. L'Avalanche du Colorado rend visite au Wild du Minnesota. Le Colorado mène actuellement cette série par la marque de 2-1. Au baseball, les Blue Jays de Toronto accueillent les Rays de Tampa Bay, véritable bête noire des hommes de John Schneider cette saison. Les Rays ont balayé les Jays la semaine dernière avec 3 victoires consécutives. Toronto occupe actuellement le 3e rang de la division à 8 matchs et demi de Tampa Bay. Drew Rasmussen sera opposé à Kevin Gausman au monticule. Au golf, le Norvégien Christopher Reiten a remporté hier le championnat Trust grâce à une carte finale de 69, 2 coups sous la normale. Il a terminé le tournoi avec un pointage cumulatif de moins 15, devançant Ricky Fowler et Nikolaj Højgaard par 2 coups. Il s'agit de sa première victoire sur le circuit de la PGA après déjà avoir remporté 2 titres en Europe. Alex Fitzpatrick, qui détenait l'avance après la 3e ronde, a finalement terminé 3 coups derrière. Dans la Ligue canadienne de football, les Alouettes de Montréal ont officiellement amorcé leur camp d'entraînement hier au stade TELUS de l'Université Laval à Québec. Après plusieurs jours consacrés aux examens médicaux, les 95 joueurs invités au camp d'entraînement ont enfin retrouvé le terrain. Après 2 saisons à Saint-Jérôme, l'organisation a déplacé ses activités à Québec, une décision qui semble faire l'unanimité au sein de l'équipe. Plusieurs postes demeurent néanmoins chaudement disputés, notamment chez les receveurs et au poste de quart numéro 3, derrière Davis Alexander et Dustin Crum. Montréal ouvre sa saison régulière le 4 juin à Hamilton avant son premier match local le 12 juin au stade Percival Molson contre les Argonauts de Toronto. CNV Sport, à la première minute de l'heure.
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1: Stratégie nationale de prévention en santé au Québec. Nouveau tableau de bord sur la santé des Québécois. Panne majeure du dossier santé numérique dans les hôpitaux en ce lundi. Condamnation à 2 ans de prison pour le chanteur Locke Merville. Tension entre l'Iran et les États-Unis. Et au sport au hockey, le Canadien de Montréal, tout feu, tout flamme, se prépare pour le 4e match de la série qui les oppose aux Sabres de Buffalo. Le match a lieu demain soir au Centre Bell. D'autres nouvelles dans une trentaine de minutes.
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1: Aujourd'hui, lundi 11 mai, bonne fin de journée, mesdames, messieurs. Voici vos informations. De l'errance dans les rues jusqu'au manque d'exercice physique en passant par l'abus d'alcool, la négligence envers les enfants, la désinformation médicale et la lutte contre les changements climatiques, la nouvelle stratégie nationale de prévention en santé dévoilée aujourd'hui couvre un éventail extrêmement vaste d'enjeux. Parmi les nouveautés les plus marquantes figure la création d'un tableau de bord public qui sera accessible en ligne d'ici l'été et qui permettra de suivre 12 indicateurs liés à la santé de la population québécoise. On y retrouvera notamment l'espérance de vie en bonne santé, le taux de tabagisme, la prévalence de l'hypertension artérielle, la consommation quotidienne de boissons, ainsi que le nombre de diagnostics de cancer. Selon la ministre de la Santé, Sonia Bélanger, cet outil devrait favoriser une véritable prise de conscience, autant collective qu'individuelle, face aux habitudes de vie et à l'état général de santé des Québécois. Et toujours en santé, après une première fin de semaine sans incident majeur, la reprise des activités dans les hôpitaux s'est toutefois révélée particulièrement difficile aujourd'hui avec le déploiement du dossier santé numérique. Ce nouveau système, conçu pour éliminer progressivement l'usage du papier et des télécopieurs dans les établissements de santé, a subi une panne de plus d'une heure dans plusieurs centres hospitaliers montréalais, selon différentes sources. Santé Québec a reconnu que certains problèmes de latence du réseau provoquaient des difficultés temporaires de connexion. Entre 7h50 et 9h30, les dysfonctionnements se sont aggravés avant que des correctifs soient appliqués. L'organisation affirme que les connexions ont finalement été rétablies. On écoute le Dr Grégoire Bernèche, président des radiologistes du Québec, tel qu'entendu sur LCN.
2: Depuis une heure, je dois vous le dire, j'ai vérifié de plusieurs personnes sur le plancher. Le système est complètement planté depuis 8h16 ce matin. Il semble que ce soit un problème de bande passante. Je peux pas vous dire si c'est une catastrophe ou pas. Je connais pas bien ces dossiers-là. En ce moment, je peux pas dire que c'est sans difficulté, mais ça allait bien jusque-là.
1: Le chanteur déchu Luc Merville a été condamné aujourd'hui à une peine de 2 ans de prison pour avoir agressé sexuellement une jeune femme il y a 25 ans. Âgé de 58 ans, il avait demandé en mars dernier de pouvoir purger sa sentence à domicile. Le tribunal a toutefois jugé qu'une peine d'emprisonnement constituait la seule sanction appropriée dans cette affaire. L'artiste avait été reconnu coupable d'agression sexuelle à l'issue d'un procès de 4 jours tenu l'an dernier. La victime, qui avait 19 ans au moment des faits, était inconsciente et endormie lors de l'agression. Le juge a retenu sa version des événements, estimant qu'elle était incapable de se défendre ou de résister. En 2018, Locke Merville avait déjà plaidé coupable à une accusation d'exploitation sexuelle impliquant une adolescente. Les fraudes propulsées par l'intelligence artificielle continuent aussi de causer d'importants dommages financiers. À Lévis, un retraité a perdu près de 150 000 $ après avoir été piégé par une fausse publicité utilisant l'image du premier ministre François Legault. En Estrie, un autre homme affirme avoir perdu 181 000 $ après avoir cru à une vidéo truquée mettant en scène Mark Carney. D'autres contenus frauduleux utilisant l'image de personnalités connues comme Luc Poirier ou Kevin O'Leary ont également circulé récemment. Selon certaines informations, Meta, propriétaire de Facebook, générait jusqu'à 16 milliards de dollars américains par année grâce à ses publicités frauduleuses diffusées sur Facebook, ce qui représenterait environ 10 % de ses revenus annuels. À l'international, l'Iran a affirmé aujourd'hui avoir exigé l'arrêt des hostilités dans toute la région ainsi qu'un dégel de ses avoirs financiers au lendemain du rejet par le président américain Donald Trump de la réponse iranienne aux propositions américaines. Cette impasse diplomatique a immédiatement provoqué une remontée du prix du pétrole. Et au sport, au baseball, les Blue Jays de Toronto accueillent ce soir les Rays de Tampa Bay. CNV Information, à la 45e minute de l'heure.

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5: D'abord au hockey, le Canadien de Montréal poursuit son impressionnant parcours éliminatoire. Encore hier, le tricolore a dominé les Sabres de Buffalo avec une intensité qui contraste complètement avec l'image d'invincibilité que l'équipe de Lindy Ruff projetait durant la saison régulière. La série demeure toutefois loin d'être terminée alors que le prochain affrontement aura lieu demain soir, encore une fois au Centre Bell. Mais l'ambiance à Montréal continue de jouer un rôle majeur dans le succès de l'équipe. Plusieurs observateurs estiment même que les partisans agissent comme un véritable septième joueur. Après la rencontre d'hier, la vedette des Sabres, Tage Thompson, a reconnu que ça représentait tout un défi de jouer au Centre Bell dans une telle atmosphère et qu'émotivement, hier, les Sabres en ont été affectés.
6: No, that's a challenge for sure. The place was loud tonight. You'd feel the energy and you'd feel that they had momentum off of it. But that's just something that we gotta get used to.
5: Ce soir, Ligue nationale, les séries éliminatoires se poursuivent. L'Avalanche du Colorado rend visite au Wild du Minnesota. Le Colorado mène actuellement cette série par la marque de 2-1. Au baseball, les Blue Jays de Toronto accueillent les Rays de Tampa Bay, véritable bête noire des hommes de John Schneider cette saison. Les Rays ont balayé les Jays la semaine dernière avec 3 victoires consécutives. Toronto occupe actuellement le 3e rang de la division à 8 matchs et demi de Tampa Bay. Drew Rasmussen sera opposé à Kevin Gausman au monticule. Au golf, le Norvégien Christopher Reiten a remporté hier le championnat Trust grâce à une carte finale de 69, 2 coups sous la normale. Il a terminé le tournoi avec un pointage cumulatif de moins 15, devançant Ricky Fowler et Nikolaj Højgaard par 2 coups. Il s'agit de sa première victoire sur le circuit de la PGA après déjà avoir remporté 2 titres en Europe. Alex Fitzpatrick, qui détenait l'avance après la 3e ronde, a finalement terminé 3 coups derrière. Dans la Ligue canadienne de football, les Alouettes de Montréal ont officiellement amorcé leur camp d'entraînement hier au stade TELUS de l'Université Laval à Québec. Après plusieurs jours consacrés aux examens médicaux, les 95 joueurs invités au camp d'entraînement ont enfin retrouvé le terrain. Après 2 saisons à Saint-Jérôme, l'organisation a déplacé ses activités à Québec, une décision qui semble faire l'unanimité au sein de l'équipe. Plusieurs postes demeurent néanmoins chaudement disputés, notamment chez les receveurs et au poste de quart numéro 3, derrière Davis Alexander et Dustin Crum. Montréal ouvre sa saison régulière le 4 juin à Hamilton avant son premier match local le 12 juin au stade Percival Molson contre les Argonauts de Toronto. CNV Sport, à la première minute de l'heure.

0: en 1988. Le rap envahit l'Amérique. Mitsou séduit le Québec. Et Ben Johnson secoue le Canada. 1988, c'est aussi Rick Astley, Richard Séguin, INXS et Bon Jovi.
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1: Stratégie nationale de prévention en santé au Québec. Nouveau tableau de bord sur la santé des Québécois. Panne majeure du dossier santé numérique dans les hôpitaux en ce lundi. Condamnation à 2 ans de prison pour le chanteur Locke Merville. Tension entre l'Iran et les États-Unis. Et au sport au hockey, le Canadien de Montréal, tout feu, tout flamme, se prépare pour le 4e match de la série qui les oppose aux Sabres de Buffalo. Le match a lieu demain soir au Centre Bell. D'autres nouvelles dans une trentaine de minutes. On se fera...

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1: Aujourd'hui, lundi 11 mai, bonne fin de journée, mesdames, messieurs. Voici vos informations. De l'errance dans les rues jusqu'au manque d'exercice physique en passant par l'abus d'alcool, la négligence envers les enfants, la désinformation médicale et la lutte contre les changements climatiques, la nouvelle stratégie nationale de prévention en santé dévoilée aujourd'hui couvre un éventail extrêmement vaste d'enjeux. Parmi les nouveautés les plus marquantes figure la création d'un tableau de bord public qui sera accessible en ligne d'ici l'été et qui permettra de suivre 12 indicateurs liés à la santé de la population québécoise. On y retrouvera notamment l'espérance de vie en bonne santé, le taux de tabagisme, la prévalence de l'hypertension artérielle, la consommation quotidienne de boissons, ainsi que le nombre de diagnostics de cancer. Selon la ministre de la Santé, Sonia Bélanger, cet outil devrait favoriser une véritable prise de conscience, autant collective qu'individuelle, face aux habitudes de vie et à l'état général de santé des Québécois. Et toujours en santé, après une première fin de semaine sans incident majeur, la reprise des activités dans les hôpitaux s'est toutefois révélée particulièrement difficile aujourd'hui avec le déploiement du dossier santé numérique. Ce nouveau système, conçu pour éliminer progressivement l'usage du papier et des télécopieurs dans les établissements de santé, a subi une panne de plus d'une heure dans plusieurs centres hospitaliers montréalais, selon différentes sources. Santé Québec a reconnu que certains problèmes de latence du réseau provoquaient des difficultés temporaires de connexion. Entre 7h50 et 9h30, les dysfonctionnements se sont aggravés avant que des correctifs soient appliqués. L'organisation affirme que les connexions ont finalement été rétablies. On écoute le Dr Grégoire Bernèche, président des radiologistes du Québec, tel qu'entendu sur LCN.
2: Depuis une heure, je dois vous le dire, j'ai vérifié de plusieurs personnes sur le plancher. Le système est complètement planté depuis 8h16 ce matin. Il semble que ce soit un problème de bande passante. Je peux pas vous dire si c'est une catastrophe ou pas. Je connais pas bien ces dossiers-là. Okay. En ce moment, je peux pas dire que c'est sans difficulté, mais ça allait bien jusque-là.
1: Le chanteur déchu Luc Merville a été condamné aujourd'hui à une peine de 2 ans de prison pour avoir agressé sexuellement une jeune femme il y a 25 ans. Âgé de 58 ans, il avait demandé en mars dernier de pouvoir purger sa sentence à domicile. Le tribunal a toutefois jugé qu'une peine d'emprisonnement constituait la seule sanction appropriée dans cette affaire. L'artiste avait été reconnu coupable d'agression sexuelle à l'issue d'un procès de 4 jours tenu l'an dernier. La victime, qui avait 19 ans au moment des faits, était inconsciente et endormie lors de l'agression. Le juge a retenu sa version des événements, estimant qu'elle était incapable de se défendre ou de résister. En 2018, Locke Merville avait déjà plaidé coupable à une accusation d'exploitation sexuelle impliquant une adolescente. Les fraudes propulsées par l'intelligence artificielle continuent aussi de causer d'importants dommages financiers. À Lévis, un retraité a perdu près de 150 000 $ après avoir été piégé par une fausse publicité utilisant l'image du premier ministre François Legault. En Estrie, un autre homme affirme avoir perdu 181 000 $ après avoir cru à une vidéo truquée mettant en scène Mark Carney. D'autres contenus frauduleux utilisant l'image de personnalités connues comme Luc Poirier ou Kevin O'Leary ont également circulé récemment. Selon certaines informations, Meta, propriétaire de Facebook, générerait jusqu'à 16 milliards de dollars américains par année grâce à ses publicités frauduleuses diffusées sur Facebook, ce qui représenterait environ 10 % de ses revenus annuels. À l'international, l'Iran a affirmé aujourd'hui avoir exigé l'arrêt des hostilités dans toute la région ainsi qu'un dégel de ses avoirs financiers au lendemain du rejet par le président américain Donald Trump de la réponse iranienne aux propositions américaines. Cette impasse diplomatique a immédiatement provoqué une remontée du prix du pétrole. Et au sport, au baseball, les Blue Jays de Toronto accueillent ce soir les Rays de Tampa Bay. CNV Information, à la 45e minute de l'heure.

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2: D'abord au hockey, le Canadien de Montréal poursuit son impressionnant parcours éliminatoire. Encore hier, le tricolore a dominé les Sabres de Buffalo avec une intensité qui contraste complètement avec l'image d'invincibilité que l'équipe de Lindy Ruff projetait durant la saison régulière. La série demeure toutefois loin d'être terminée alors que le prochain affrontement aura lieu demain soir, encore une fois au Centre Bell. Mais l'ambiance à Montréal continue de jouer un rôle majeur dans le succès de l'équipe. Plusieurs observateurs estiment même que les partisans agissent comme un véritable septième joueur. Après la rencontre d'hier, la vedette des Sabres, Tage Thompson, a reconnu que ça représentait tout un défi de jouer au Centre Bell dans une telle atmosphère et qu'émotivement, hier, les Sabres en ont été affectés.
3: Non, c'est un challenge, pour sûr. La place était loud tonight. Vous sentez l'énergie et vous sentez qu'ils avaient le momentum off of it. Mais c'est juste quelque chose que nous devons être habitués.
2: Ce soir, Ligue nationale, les séries éliminatoires se poursuivent. L'Avalanche du Colorado rend visite au Wild du Minnesota. Le Colorado mène actuellement cette série par la marque de 2-1. Au baseball, les Blue Jays de Toronto accueillent les Rays de Tampa Bay, véritable bête noire des hommes de John Schneider cette saison. Les Rays ont balayé les Jays la semaine dernière avec 3 victoires consécutives. Toronto occupe actuellement le 3e rang de la division à 8 matchs et demi de Tampa Bay. Drew Rasmussen sera opposé à Kevin Gausman au monticule. Au golf, le Norvégien Christopher Reiten a remporté hier le championnat Trust grâce à une carte finale de 69, 2 coups sous la normale. Il a terminé le tournoi avec un pointage cumulatif de moins 15, devançant Ricky Fowler et Nikolaj Højgaard par 2 coups. Il s'agit de sa première victoire sur le circuit de la PGA après déjà avoir remporté 2 titres en Europe. Alex Fitzpatrick, qui détenait l'avance après la 3e ronde, a finalement terminé 3 coups derrière. Dans la Ligue canadienne de football, les Alouettes de Montréal ont officiellement amorcé leur camp d'entraînement hier au stade TELUS de l'Université Laval à Québec. Après plusieurs jours consacrés aux examens médicaux, les 95 joueurs invités au camp d'entraînement ont enfin retrouvé le terrain. Après 2 saisons à Saint-Jérôme, l'organisation a déplacé ses activités à Québec, une décision qui semble faire l'unanimité au sein de l'équipe. Plusieurs postes demeurent néanmoins chaudement disputés, notamment chez les receveurs et au poste de quart numéro 3, derrière Davis Alexander et Dustin Crum. Montréal ouvre sa saison régulière le 4 juin à Hamilton avant son premier match local le 12 juin au stade Percival Molson contre les Argonauts de Toronto. CNV Sport, à la première minute de l'heure.
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0: En 1981, Lady Di se marie. Le Québec découvre Ding et Dong. Et les expos rêvent à la Série mondiale. 1981, c'est aussi Olivia Newton-John. Pied de poule.
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0: Diane Tell. Et The Police.

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